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0: On le dit, on le répète, un blind date, c'est dangereux. Tu vois la personne pour la première fois sur la webcam. Bon, je le dis plus.
1: Ah, c'est ça, là. Hey,
2: depuis le temps qu'on clavarde, il était temps qu'on se voit sur la webcam.
1: Ah, tu l'as dit, hein? La webcam, c'est vraiment clavarde.
2: Non, je t'ai pas trouvé sur Facebook.
1: Ah non, au moins Facebook.
2: C'est pas là-dessus?
1: Ou c'est des maudites niaiseries.
2: Ben, des maudites niaiseries. Trois quarts de la planète sont là-dessus.
1: Ben oui. Voyons. Chacun sait que la planète va très bien en ce moment.
2: Toi, je te devine, là. Oui. T'es un pince sans rire.
1: Ah, je suis bien pire que ça.
2: Ah oui.
1: Un vase grippe avec pleurs.
2: C'est drôle, je te sens un petit peu plus morose que quand on te chattait.
1: Ouais, écoute.
2: Je trouvais que t'avais une belle plume, mais.
1: Ouais, mais là, j'ai autant de plumes qu'une butterball congelée.
0: En démocratie, les citoyens ont droit à une manifestation publique. Mais il y a des meetings avant ces manifestations-là.
3: En tout cas, premièrement, les règles à suivre. On va peut-être être violent, mais on va pas faire d'insultes personnelles.
1: Non, non.
3: Genre, je veux pas entendre personne appeler une police un poulet.
1: Ben alors. On sait, ça, Jim.
3: Ouais, ben.
1: Ben j'ai faim. On se fait tenir du monsieur l'agent chez Saint-Hubert.
3: Non, on n'a pas le temps, niveau.
0: Il faut dire les choses correctement.

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3: Il est 6h05 minutes sur Énergie 94.5 et dans la petite vie du Boost, on s'en va dans ta petite vie. T'es allé à la découverte hier, t'es allé prendre une marche.
4: Ouais.
3: Et t'es tombé sur une belle surprise, on va dire.
4: Ben oui, les bleus sont sortis.
3: Hey, déjà?
4: Oui, il y en avait pas mal, il y en avait pas mal. Puis, il y avait des endroits qui étaient un petit peu plus gros, plus sucrés, puis il y en avait qui étaient plus sûrs un peu. Fait que c'est peut-être pas encore optimal, mais puis il y avait du monde qui a ramassé.
3: Ben, je comprends.
4: Il y avait du monde qui a ramassé.
3: On montrait une photo,
4: déjà,
3: c'est des beaux bleus bien bleus, là. Oh, ils sont prêts à être cueillis, là.
4: Puis avec le vent qu'il y avait, puis tout, il n'y avait pas de mouche, là.
3: Ouais.
4: Il n'y a pas de mouche pendant tout, là. Fait que, c'est-tu bon? On va se le dire, là. C'est-tu bon?
3: Ça n'a aucun rapport. Ça se compare à rien d'autre. Des bleuets fraîchement cueillis. C'est vraiment la meilleure affaire.
4: Non, c'était écœurant, là. C'était écœurant.
3: C'était où? C'est où t'as vu ça?
4: Ah, la dernière fois que je l'ai dit, j'ai reçu des menaces.
3: Pourquoi?
4: Ben, des menaces. Des menaces gentilles, là, de gens qui disaient, tu vas brûler notre spot.
3: Ah, alors, parle-en pas de bord.
4: Ben, Mylène, je reste où, moi?
3: Arrivida.
4: Je vais m'arrêter là.
3: OK.
4: Fait que, là, c'est pas long à parcourir, Arrivida, là.
3: Non.
4: Ben, c'est une idée, toi?
3: Ben, sûrement, tu vas tout le temps marcher, j'imagine, là.
4: On va arrêter là.
3: Mais c'est grand en même temps, c'est
4: pas de temps. Pas de temps.
3: On parle des sentiers du manoir, ça en parle tout le temps.
4: Ça, c'est l'autre affaire. À chaque fois que je vais au sentier de Rivière-du-Moulin puis je vois le sentier du manoir, je viens toujours en tabarouette. J'en reviens pas comment c'est pas entretenu. C'est zéro entretenu. C'est 0-0-0. Arrivida, là, faudrait lâcher les vieilles affaires, là, pis s'en s'occuper du présent un peu des fois, là. C'est truc de même, là. Je l'ai déjà dit à mon conseiller, pis, ouais, mais là, mettre des poubelles, on va se vandaliser. C'est fine. Ben, tu sais, des fois, tondre du gazon. Tu sais, tondre les herbes un peu pour que le sentier soit dégagé.
3: Ah ouais.
4: Ou ben, parce qu'il y a une place, ils ont mis, tu sais, failli planter hier. Il y a comme de l'érosion qui se passe dans le sentier du manoir. Puis, il y a des places qui ont fermé des chemins pour en mettre un alternatif, que tu contournes. Mais ils ont mis de la grosse roche. Tu sais, mais de la grosse roche. Et qu'est-ce que ça me compte? C'est des gros cailloux. C'est que tu penses à faire. Tu glisses.
3: Ça déboule. Ouais.
4: J'ai failli me ramasser quatre fers en l'air. J'aurais pas ri, là.
3: Ouais.
4: Là, je ris, là, parce que j'ai juste... Tu sais, j'ai comme ça... J'ai fait... Ah! Mais quand je me suis rendu plus loin, j'ai eu ma récompense avec mes bleuets, j'étais content.
3: Ouais, mais là, il n'avait-tu assez pour dire que t'en as ramassé un petit peu là, ou,
4: Ben, j'étais pas là pour ça.
3: Les gens autour qui en ramassaient, tu dis?
4: Ah, il y avait pas des plots, il y avait des sciots.
3: OK. Fait qu'il y en a quand même une bonne tale, puis ils sont prêts à se faire des belles tartes, là.
4: Ah, oh, oui. Ben, c'est des tartes, on les mange nature.
3: Ben, nature.
4: Mais c'est du bon quand ça se casse, ça vient
3: des... Ah, juste dans du yogourt. Moi, j'aime ça, dans du yogourt vanille. Des beaux bleuets bien frais, c'est bon.
4: Ah, c'est
3: fraise.
4: Moi, demain, c'est bon. Comme les chips.
3: Ah oui, c'est l'enfer. À grosse poignée, mais ça, puis c'est le fun à ramasser aussi. Troupe toutes dans les mains, là. Moi, j'aime ça, les
4: c'est beau, les antioxydants. C'est bon.
3: Oui, c'est bon pour la santé.
4: C'est ce qu'on dit, hein. C'est important, les antioxydants.
3: Ben oui, c'est ce qu'ils disent.
4: Ils disent ça. S'ils disent, moi.
3: On s'en va dans la question inutile. Dans les prochaines minutes, on va rester dans le bleuet. On veut savoir votre meilleure recette que vous faites avec des bleuets. Vous autres, c'est quoi? Votre mix, votre recette, tu sais, c'est large, là. Allez-y. Question inutile, mais ça se peut qu'on prenne des notes quand même. 6-12-12 pour nous répondre. Le micro iHeart et le 690-9400. On y revient dans les prochaines minutes. Dans le boost.
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15: OK, c'est bon, d'ailleurs.
16: Alexandre?
15: Oui.
16: Tu sais, j'ai pas l'habitude d'être un prof trop sévère, là.
15: Non, oui.
16: Mais
15: oui.
16: Ton travail sur l'histoire de l'Égypte, ouais. Peux-tu que tu l'aies toute faite sur l'IA?
15: Pas toute, non.
16: Si tu as écrit « Hiéroglyphe est une acclamation de fierté envers Roglyphe Guenette, contraire, chou-roglyphe. »
15: Peut-être celle-là, mais pas d'autre.
16: Puis celle-là ici. « Une pyramide est un tombeau en forme de cône où on range les morts, d'où l'expression « cône orange ».
15: Ah, celle-là peut-être un peu.
16: Puis ici, tu as écrit « Le Nil est le deuxième plus long fleuve du monde, ne pas confondre avec le Nul qui est le plus grand générateur de tarifs douaniers. »
15: Ouais, ça, je l'ai écrit. Ça, en l'écrivant.
16: Cléopâtre est un set de clés échappées dans le spaghetti.
15: Ouais, c'est peut-être pas ça.
16: Une momie est la réaction d'une conjointe à une joke de cul,
15: ouais, ça,
16: comme dans la phrase « Elle momie sa main dans la face ».
15: C'est peut-être moins ça.
16: Tu vas me refaire ce travail-là, Alexandre.

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1: C'était ma fête.
2: Ah oui, en fin de semaine? Okay.
1: Non, au mois de décembre. Ah. Mais depuis ma fête au mois de décembre, depuis que j'ai eu 44 ans, j'angoisse comme un bon vin qui tourne lentement au vinaigre. Il vient un temps dans la vie où tout devient plus amer. Je me rends compte aujourd'hui à 44 ans que j'ai rien fait d'utile. Toi, t'as-tu fait quelque chose d'utile? Moi, j'ai pas construit d'hôpital. Je sais rien faire de mes mains. J'ai pas aidé la société à devenir meilleure. Je cultive pas des légumes pour nourrir le peuple. Non, moi, je fais des jokes. Je fais des jokes sur demande. Fais-moi rire. Fais-moi une petite joke. J'ai exactement la même valeur que le petit jokebox qu'il y avait sur les tables chez Nichols. Que tu mettais 50 cents. Mais non, Trentio, fais donc jouer un peu de Beach Boys pendant que je mange mon smoke meat. Pas durable, les Beach Boys. Dans la hiérarchie des choses importantes, j'ai exactement la même valeur que ce jukebox. Et là, tu vois, j'ai un deuxième problème.
2: Okay.
1: Je fais une crise existentielle, puis j'ai envie d'un bon smoke meat. Ça me donne faim, cette chronique. Je pense souvent aux hommes qui m'ont précédé. Mm-hmm. Je regarde Alexandre Legrand qui, à 35 ans, avait... Alexandre Legrand qui, à 35 ans, avait conquis la majorité de l'Europe, de l'Asie et du monde connu de l'époque. Moi, j'ai 44 ans puis j'ai passé ma fin de semaine à essayer d'enlever un petit bloc Lego coincé dans le drain de l'évier du lavabo de la salle de bain. Hey, Lego!
2: Oui.
1: J'ai même pas d'enfant. Pourquoi y a-t-il un Lego dans mon drain de lavabo de salle de bain? Parce que je l'ai la réponse pour toi. Parce que je me suis acheté une boîte de Lego. Pourquoi? Parce que je suis un homme seul et triste. Puis en fin de semaine, j'ai décidé que personne m'appelle. Est-ce que ça allait sur une terrasse? Fait que je me suis dit, mon frère le Vatican en Lego. Hein?
3: Non.
1: Puis là, ben il me manque une pinouche pour finir la crise de place Saint-Pierre.
3: C'est pas vrai.
1: Oh, à 44 ans, on est à la croisée des chemins. Il y en a autant devant qu'il y en a derrière. Hein? Ouais. Et là, j'ai de grandes questions existentielles. Est-ce qu'il y a une vie après la mort? Il y a des gens qui disent qu'on vit dans une simulation. Ah ouais? Ah ouais, une simulation? Eh ben alors, si on vit dans une simulation, est-ce que quelqu'un peut m'expliquer pourquoi j'ai simulé un bloc de Lego dans le drain de la maman? Avant de mourir, j'aimerais ça accomplir quelque chose. J'aimerais ça réaliser un rêve. J'aimerais ça faire quelque chose de meaningful. J'aimerais ça, c'est-tu quoi mon rêve, moi? C'est quoi mon rêve? J'aimerais ça visiter l'entrepôt du Structube sur la 13. Parce que moi aussi, je suis curieux de savoir ce qu'il y a là-dedans. En avant, c'est tout vitré, il y a des petits meubles, hein. Ouais. Mais ça, c'est une fronde. Parce qu'en arrière, c'est là que ça se passe. C'est un bâtiment fermé, quasi militaire. On sait pas ce qu'il y a là-dedans. Moi, je suis pas mal sûr que les petits meubles en vitrine, là, c'est un front. Ouais. Le bâtiment, le vrai, c'est l'entrepôt. Puis personne sait ce qu'il y a là-dedans. Ça pourrait être un mini-zoo. Ça pourrait être une ferme de singes. Ouais, j'ai ça, j'imagine. L'entrepôt Structure 113. Ouais, une petite ferme de singes. Juste des petits singes capucins qui se lancent leur marde. J'adore les singes. Bon sang que j'adore les singes. J'ai toujours voulu avoir un singe. Hein. J'avais vu, quand j'étais petit, un reportage à la télé. Il y avait un monsieur qui avait un singe. Son singe, à lui, il portait une couche. Puis à un moment donné, il avait mis sa couche dans le micro-ondes. Puis là, le monsieur criait, « Non, non, Julot, fais pas cuire ta marde. » Puis là, le petit singe était devant la porte du micro-ondes. Il était collé la face dans la fenêtre, puis il regardait sa couche tourner, il faisait... Avoir un singe au Canada, est-ce que c'est possible? Ah, c'est un pensez-y bien, en fait.
2: Oui, oui.
1: Parce que la seule façon, la réglementation a changé il y a une trentaine d'années, et maintenant la seule façon d'avoir un singe au Canada, c'est d'être quadraplégique. Oui, parce que dans ce temps-là, c'est un animal d'assistance. Ah, oui. Le gouvernement, il autorise un petit singe d'assistance pour qu'il ouvre les lumières puis qu'il te donne du jello à manger. Mais pour ça, il faut être quadraplégique. Alors, oui, je suis en réflexion parce que d'un côté, j'aimerais bien avoir un petit singe, mais en revanche, j'aimerais bien aussi être capable de pouvoir le flatter. À demain.
2: C'est vrai pareil, hein?
1: C'est un client de vérité.
3: Juste à dire, l'entrepôt de Structube 113, je suis déjà allé dedans.
2: Oh!
1: Y a-t-il les singes?
2: Oui.
3: C'est que ça.

0: des petits singes.
1: C'est que des petits singes.
0: En fait, t'avais raison.
2: Là, là.
1: C'est que des petits singes puis un miroir doré sur pattes. Moi, en plusieurs exemplaires.
2: Moi, là, je suis pas un gars de marketing.
1: Non.
2: Mais si, mettons, tu travailles chez Structure, t'es pas cave. Tu m'unbox, tu m'appelles,
0: oui.
2: On fait de quoi ensemble?
1: Ah, ouais, ouais.
2: Okay. Ah, regarde, là, je viens de te mettre ça, là. Mais de te mettre ça direct. Okay.
0: Direct.
2: T'as le droit de pas m'appeler. Après ça, si ça passe au feu, pas de ma faute.
1: Chiale pas.
0: Si ça passe au feu, j'en
2: veux. Hey, c'est une joke, là, c'est
1: une joke. Menace pour les hommes.
2: Hey, penses-tu que tu m'as fait brûler des singes? Mais non, c'est encore le personnage.
0: Ben oui.
2: Faut-tu faire la part des choses, là?
0: Et Julie a mis ça. Julie a dit, merci Olivier de me faire rire à l'aube de mes 45 ans dans quelques semaines. Je te comprends. Yes, ce solide Martineau, ça c'est Bruno Tarzan Boy. Écoute, il y en a plein. Il faut jamais abandonner nos rêves. Crois en tes rêves, Olivier.
2: J'ai plein de rêves comme ça. J'en ai un autre. Si, là, je t'ai pas parlé.
1: OK, quoi?
2: J'aimerais ça être capable d'aller au Carlos and Pepe sans pantalon blanc. je vais l'essayer. Je me fais pas confiance, hein?
0: Non.
2: C'est une question de confiance.
0: C'est ça. C'est, faut que tu sois,
2: faut que tu fasses confiance.
1: Oui. Ouais.
0: Exactement. Alors.
2: Sinon, ouais. En tout cas, c'est ça. J'ai pratiqué ma phrase. Si jamais, j'ai une phrase, au cas où, en pantalon blanc, hein.
1: Ouais, c'est quoi?
2: Oups. Je me pense, je me suis assis sur un petit chocolat.
0: C'est ça. Ben oui. Non, mais. Ça m'est déjà arrivé. Moi, une fois que j'ai porté un pantalon blanc, je me suis assis sur un chocolat. Mes amis me l'ont jamais dit. J'ai passé la journée. Non, je vous le jure. J'étais sur une terrasse. J'ai passé la journée avec.
2: Oh, wow.
0: Je suis arrivé chez nous. Je fais comme j'ai des chiens sales.
1: Non, non, il y a des. Il y a certaines personnes qui peuvent se le permettre là. Le lin blanc dans le pantalon puis tout ça.
0: Ouais.
1: Puis c'est vraiment tout respect pour vous autres, messieurs. Mais nous trois ici autour de cette table, personne peut.
0: Non, non,
1: on
0: pas
1: peut
0: ça.
1: Pas se permettre ça.
0: Non,
1: on
0: ça.
1: Est dans la catégorie. Ben surtout Seb.
0: Non.
1: Toi et moi, on est dans la catégorie des gens qui va vraiment salir ça en deux étapes.
0: Oui, ouais, sûr à 100%.
2: Pour ça, moi, je prends votre chance. C'est toujours un legging noir.
1: Ouais,
2: c'est
1: sûr, un legging noir.
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0: On le dit, on le répète, un blind date, c'est dangereux. Tu vois la personne pour la première fois sur la webcam. Bon, je le dis plus.
1: Ah, c'est ça, là.
2: Hey, depuis le temps qu'on clavarde, il était temps qu'on se voit sur la webcam.
1: Ah, tu le dis, la webcam, c'est vraiment clavarde.
2: Non, je t'ai pas trouvé sur Facebook.
1: Ah non, au moins Facebook.
2: T'es pas là-dessus?
1: Ou c'est des maudites niaiseries.
2: Ben, des maudites niaiseries. Trois quarts de la planète sont là-dessus.
1: Ben oui. Voyons. Chacun sait que la planète va très bien en ce moment.
2: Toi, je te devine, là. Oui. T'es un pince sans rire.
1: Ah, je suis bien pire que ça.
2: Ah oui.
1: Un vase grippe avec pleurs.
2: Et donc, je te sens un petit peu plus morose que quand on te chattait.
1: Ouais, écoute,
2: je trouvais que t'avais une belle plume, mais...
1: Ouais, mais là, j'ai autant de plumes qu'une butterball congelée.
0: En démocratie, les citoyens ont droit à une manifestation publique. Mais il y a des meetings avant ces manifestations-là.
3: Ouais, en tout cas, premièrement, les règles à suivre, on va peut-être être violent, mais on va pas faire d'insultes personnelles. Non, non. Genre, je veux pas entendre personne appeler une police un poulet.
4: Ben alors, on sait ça, Jim.
3: Ouais, ben...
4: J'ai faim, on se fait tenir du monsieur l'agent chez Saint-Hubert.
3: Là, on n'a pas le temps, lui.
0: Il faut dire les choses correctement.

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2: Il est presque 6h16 minutes et on est dans la question inutile dans le bleuet ce matin parce que oui, même en ce 16 juillet aujourd'hui, Dicky nous a confirmé que certains petits bleuets étaient prêts.
3: Absolument.
2: T'en as vu, t'en as goûté, t'en as ramassé, Marie, oui. En allant prendre ta marche. Et t'étais pas le seul. Il y en a d'autres qui avaient, qui savaient, qui connaissaient le spot et qui étaient là.
3: J'ai fait mieux que ça encore.
2: Oui.
3: Parce que moi, j'allais pas là pour la cueillette, j'avais rien sur moi pour ça. Mais je me suis assis sur une roche.
2: Ouais.
3: Je contemplais le Saguenay en hauteur. Et je me tirais le bras de main, puis touc, touc, touc.
2: Quelques bleuets.
3: Ah, j'avais l'air d'Obélix, bien assis, à l'Indien, en train de ramasser chaque bord pour un autre. Ah ouais, par là. Ah, t'es merveilleux.
2: Ah, écoute.
3: Dans le vent, il y avait
2: un certain vent hier.
3: Un peu de vent.
2: Un peu, légèrement. Avec des bonnes pointes de vent, 76 km/h. Ça, c'est quand même pas pire. Votre meilleure recette avec des bleuets, c'est notre question inutile ce matin. 6-12-12 pour répondre. Le 690-9400, si vous voulez nous appeler directement. On veut savoir c'est quoi, vous autres. Qu'est-ce que vous faites avec vos bleuets? Ça peut être des tartes. On le sait que déjà, une tarte aux bleuets, c'est super bon. C'est délicieux avec une petite boule de crème glacée à vanille, par exemple. Mais votre meilleure, tu sais, vous dites, moi, quand j'ai des bleuets frais, la meilleure affaire que je fais avec ça, c'est quoi?
3: Moi, c'est nature.
2: Ouais.
3: Ou bedon, mais ça, je peux plus faire ça parce que c'est beaucoup trop calorique.
2: Ouais.
3: Dans de la crème.
2: Ah, ouais. Moi, je capote pas tant sur la crème. C'est une affaire du Saguenay-Lac-Saint-Jean, ça, la crème.
3: Bon.
2: Ah, ben non, c'est pas un reproche. Mais moi, quand je suis déménagée ici, il y a longtemps maintenant, là, ça fait un bout de temps, 20-quelques années, je me suis rendu compte qu'on mettait de la crème sur tous les desserts. Puis moi, c'est pas quelque chose qui était l'habitude dans ma vie. Là.
3: La crème sur une tarte au bleu, ça, c'est jouissif.
2: Moi, j'aime mieux la crème glacée.
3: Ah, pas moi.
2: Ouais.
3: Trop frette, trop dure.
2: Ouais. Mais ça finit par fondre quand ta tarte est bien chaude.
3: Mais,
2: fraîchement faite.
3: Hélène, je vais te lancer un classique, là.
2: Ouais.
3: Des bleuets avec chocolat noir, c'est sûr.
2: C'est écœurant, ça. Puis c'est si facile à faire fondre ton petit chocolat, tu te fais, ma fille en a fait encore la semaine passée avec des bleuets pas frais, là, mais des petits bleuets achetés. Pis...
3: Oh, ouais, ça fait un job.
2: Ah, que ça fait un job, c'est bon. Moi, la meilleure chose que j'ai mangée avec des petits bleuets, c'est les petites tartelettes avec une espèce de fondant au chocolat dans le fond, une petite pâte en dessous, puis des petits bleuets frais, là, mélangés là-dedans, à la maison du bleuet. Je sais pas s'ils en font encore, mais dans les dernières années, eux autres, il y avait ça, et ça a pas de bon sens comment.
3: Là,
2: c'est bon, c'est chocolat noir. Là,
3: je me mêle. Tu parles-tu de la place à Albanel ou de la place quand t'arrives à...
2: Saint-Félicien?
3: OK, tu parles de ça.
2: Il y en a une, il y a comme une petite maison du bleuet là aussi, dans le coin de Val-Jalbert, là, où ils vendent à peu près les mêmes produits, mais c'est beaucoup, beaucoup plus petit. Là.
3: OK, parce qu'à Albanel, ils sont faits de quoi de gros là en mots aussi.
2: Ouais.
3: Je me souviens plus du nom de la bleuette. Je vais te le trouver, c'est quoi, là, mais...
2: Ça, c'est bon en tabarouette. On nous parle des muffins au bleuet au 6-12-12. C'est sûr que c'est bon. Il y a Stéphane qui nous dit une beurrée de bleuet, tranche de pain blanc, étendre un petit peu de beurre là-dessus, poignée de bleuet sauvage, tu plies ça en deux, direct dans la gueule pour une découverte savoureuse. Tu sais, des fois, ça n'a pas besoin d'être compliqué pour être bon, là. Ben, ça, c'est le genre de bonne recette. Steve nous dit un bol de lait 3.25, 2 cuillères à sucre et rempli de bleuet. C'est comme un bol de céréales, mais... sans les céréales.
3: Ben oui, pourquoi
2: j'aime
3: pas.
2: J'aime ça, mais pourquoi pas, mais hein?
3: Pourquoi pas?
2: C'est bon.
3: J'ai une amie, elle mange ça avec une toast au beurre de peanut.
2: Avec des bleuets?
3: Ouais.
2: Ah, ben oui, je sais pas.
3: Quand t'as mis du ça, j'ai fait, ah, cool.
2: Ben, ça se mange avec des bananes, puis le petit bleuet peut amener un petit quelque chose. J'haïs pas l'idée, c'est pas mauvais non plus. Il y a le classique aussi, moi je mange souvent ça, c'est quelque chose que je trouve donc bon, puis c'est tellement simple. Écoute, c'est le yogourt à vanille avec des petits bleuets frais, granola, ça goûte le ciel, là, tu sais, c'est pas du chocolat, puis c'est pas quelque chose de sucré, mais c'est tellement bon, tout ça mis ensemble, c'est des bouchées de bonheur, ça, là, le matin ou n'importe quand. Tu trouvais t'es en train de chercher ton affaire, je te vois.
3: Ouais, c'est Délices du Lac Saint-Jean qui s'appelle finalement, la place que je te dis, là.
2: Ah, les Délices du Lac, l'économiser. À Albanel, Marie-Ève nous aide aussi.
3: Ah, ben bon.
2: 12-12. Merci, c'est bien gentil. On va aller continuer de vous lire dans les prochaines minutes. N'hésitez pas à nous dire ce que vous faites, vous autres. Avec des bleuets, votre meilleure recette maison, tu sais, ça peut être ça, comme la tranche de pain, beurre et bleuets. C'est une recette, ça, là.
3: Ou les vendre à des touristes, faire des bonnes recettes avec ça aussi.
2: C'est d'autres genres de recettes.
3: Ah oui.
2: 6-12-12 pour nous répondre.
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31: Regarde, les
32: bonjour.
33: Mon Dieu, qui êtes-vous?
32: J'arrive de l'an 2026.
33: Quoi?
32: Vous êtes bien Nostradamus et on est bien en 1550?
33: Oui, mais comment vous avez fait pour voyager jusqu'ici?
32: Oh, avec une machine.
33: Alors, on le coûte combien, une machine de main?
32: Oh, ça dépend. Il y en a que ça coûte tant, puis il y en a que ça coûte tant.
33: Ben, tabarouette.
32: C'est ça que ça s'appelle une machine à voyager dans le temps.
33: OK.
32: Mais vous, là...
33: C'est ça, votre joke en 2026.
32: Vous êtes bien le Nostradamus qui prédisait l'avenir, là.
33: Oui, mais vous me connaissez à votre époque.
32: Ben oui, tout le monde connaît Nostradamus.
33: Ben voyons donc.
32: Tout le monde mange la pizza à notre époque.
33: Hein, je comprends.
32: C'est comment des pizzas d'Estra fromage,
33: okay,
32: des pizzas d'Estradamus.
33: Ah, c'est assez bon quand on met plus de damus.
32: Vous prédisez l'avenir, mais vous avez pas prédit que personne rirait à ces deux premières jokes-là.
33: Bon, qu'est-ce que je peux faire pour vous, là?
32: Ben, écoutez, ça va très mal en 2026.
33: Ouais,
32: là.
33: Il me semble que j'avais prédit ça, ouais.
32: Ben, c'est ça, je suis venu vous demander qu'est-ce que vous prédisez pour la suite.
33: Là. Oh, ben, attends un petit peu, là.
32: Va-tu empirer ou
33: bien? Ben, je vois en 2026
32: ouais.
33: Une vache chez le vétérinaire.
32: Mais ça veut dire quoi, ça?
33: Que ça va aller de mal en pis.
32: C'est pas mal au pis que vous
33: venez. Attends un petit peu, je vais recommencer.

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1: Dans Ça rentre au poste, bienvenue dans la...
2: Dans la tête à Trudel. Oui, c'est dans la tête à Trudel.
3: Alors, les shows les plus marquants du Festival d'été de Québec, si je peux retrouver ma page ici sur l'ordi, ça va m'aider. Voilà, on commence en 2011. C'est pas dans un ordre précis, là. C'est pas un top, là.
4: OK,
3: parce
4: parfait.
3: Que, on va faire plaisir à tout le monde. Et on va commencer avec le concert de tous les records. Devinez celui de qui, ici à Québec.
5: Le concert de tous les
3: records, la plus grande foule.
5: La plus grande foule.
3: 110 000 personnes.
4: Les Cowboys, il y a deux ans.
5: C'est Céline, ça.
3: Non, ils en ont refusé et c'est Metallica.
4: Metallica. Ouais.
5: Hey, j'avais Luc Cochon derrière qui me chuchotait, il me faisait le lip-sync de Metallica. Moi, je lisais juste en tant que une.
3: Oui, ça peut se filmer pareil. Ça a eu lieu en 2011, donc ils ont refusé des gens. C'était le 16 juillet. Les plans étaient vraiment à pleine capacité. Ensuite, en 2013, ben ça, c'est une légende carrément. Paul McCartney qui était là. Qui a fait vraiment un marathon musical rempli de tous les classiques. Ça c'est hot quand un artiste fait ses classiques. Et Paul McCartney a compris ce bout-là.
5: Oui.
3: Il fait des tunes des Beatles, il fait les tunes des Wings, puis une coupe de sa carrière solo, mais il va faire plaisir à la foule.
4: Oui, absolument.
5: C'est ça le but, hein. C'est ça le but finalement.
3: Non, mais il y en a des fois qui arrivent, font toutes leurs nouvelles tunes, là tu fais
4: Personne n'a demandé ça.
3: Non, exactement.
5: C'est ça. Exact.
3: Lady Gaga, c'était aussi devant 90 000 personnes.
4: Quelle année, ça?
3: En 2014, un an après Paul McCartney. Ça avait attiré, en fait, c'était plein. Puis évidemment, c'était un gigantesque spectacle pop. On a un petit extrait.
5: T'as enregistré cet extrait avec ton téléphone cellulaire?
3: T'as tout compris. Il y a quelques extraits qui proviennent d'enregistrements téléphoniques parce que c'est pas tous disponibles partout. Fait qu'on a fait ce qu'on pouvait. Et voilà. Ah ben, parlant de légendes, en 2015, les Rolling Stones ont fermé leur tournée ici à Québec. Donc, ils ont terminé ici. Ils ont présenté plus de 2 heures de rock. C'est un extrait devant une foule immense.
4: Un de mes regrets.
5: De quoi ça?
4: Les Rolling Stones. J'aime beaucoup, beaucoup les Rolling Stones. Mais il me reste, regarde, étant donné que Keith Richards et Mick Jagger sont éternels, je vais sûrement pouvoir les repogner quelque part.
5: Ouais.
4: Mais de pas les avoir eus, c'est plein, ça me fait mal.
5: Je les ai vus trop tard, moi. Je les ai vus il y a pas longtemps, là. Je trouvais que ça manquait de drame.
4: Ça manquait de drame!
3: C'est sûr que ça se peut. Ensuite, encore en 2015, les Foo Fighters, ça, on s'en souvient, le concert a été interrompu par la pluie. Donc, ils ont fait 4 tunes seulement. Dave Grohl avait la jambe cassée, il était installé sur un genre de trône.
4: Et toi, t'étais là?
5: Cochon était là parce qu'il était allé voir le show la veille puis il s'était endormi dans les gradins.
6: Non, mais pour vrai, 4 tunes, mais c'est probablement le meilleur show que j'ai vu de ma vie. Mais c'était intense, les amis. On était détrempés, là. Mais après ça, je me suis dit, au moins, je les ai vus.
4: Ah, wow.
3: On a un petit extrait, je pense. En fait, c'est en ordre chronologique, vous aurez compris. En 2019, Imagine Dragons, encore une fois, c'est le déluge. Écoute, ils ont fait 2 chansons, et là, il y a eu les orages, donc les plaines ont été évacuées à ce moment-là. Mais 2 chansons qui ont marqué, on a un extrait, je crois.
5: Bon, là, fait que donc, quand je comprends bien que quand il y a des orages, le spectacle arrête.
3: Oui, oui.
5: Mais à chaque fois, ça donne les meilleurs moments.

0: historique.
1: Oui.
0: Fait, est-ce qu'on se souhaite de la pluie ce soir?
1: Non.
0: Non, c'est ça. Non, on sait pas, hein?
1: On sait pas.
0: C'est ça.
1: Non, je pense pas. Ensuite, ben là, c'est les deux derniers, c'est vraiment très spécial parce que c'est deux groupes du Québec. Donc, les Cowboys Fringants, le 17 juillet 2023, c'est leur dernier spectacle au Festival d'été. On s'en souvient, le festival avait ajouté une journée justement au festival pour que le groupe puisse monter sur scène. Le Van Full record, encore une fois, des plaines d'Abraham complètement pleines. Carl Tremblay, qui était déjà affaibli, on s'en souvient, par la maladie, a livré une performance absolument bouleversante, notamment avec Sur mon épaule. Hein, c'est extraordinaire.

0: C'est vraiment tout un spectacle.
1: Ça me touche à chaque fois. Comment de la tambourine peut être aussi émotive?
0: Oui.
1: Je le dis pas en blague, là. Cette toune-là est hallucinante.
2: Ah, ça rentre, ça a pas de bon sens. J'ai des amis qui étaient sur place puis qui m'en avaient parlé avant même que les premières images sortent, tu sais, qu'on voit ça sur les réseaux sociaux. Cet extrait-là était vraiment... parce que les paroles ont tout un sens, puis il y avait comme quelque chose dans l'air où tout le monde se doutait bien que peut-être ça allait vraiment pas bien, puis qu'on était sur des derniers milles, parce que la raison pour laquelle le premier spectacle qui était prévu avait été annulé, c'est que c'était il était pas assez bien pour le faire. Lui, il était pas assez en forme, alors qu'il a fait des shows quelques heures à peine après avoir eu des transfusions, puis tout ça, il a été héroïque.
1: Ah, il a été d'une grande force. Tu sais que, en 30 secondes, je pense que ça a été un moment marquant parce que justement, les gens vivaient le moment en se disant, c'est peut-être la dernière fois. C'est pour ça que je pense que ça a marqué à ce point-là.
0: Oui, oui. Puis, tu sais, le fait que la foule vienne l'aider à chanter, puis tout ça, c'est extraordinaire. Et l'autre groupe, légendaire de l'histoire du Québec, qui ont fait leur dernier show au Festival d'été de Québec, ça se passait le 11 juillet 1999, et ce sont les Colocs. Colocs, leur dernier spectacle, c'était ici, avec Dédé Fortin, évidemment. Donc, c'est un rempli d'énergie et d'émotion. Évidemment, lui, on ne pourrait pas soupçonner. On a un petit extrait...

0: Hier, on parlait de Jean Leloup pour le spectacle du Cirque du Soleil à Trois-Rivières.
1: Oui, lui qui maintenant travaille dans un cirque.
0: Il travaille dans un...
2: Oui.
1: Et ça fait de musique, fait du cirque. C'est vous autres qui avez dit ça hier.
2: Oui, c'est celui qui fait l'espèce de balançoire, là, puis qui revole.
1: C'est ça
0: qu'il fait. Ah, bref, en 2012, le 8 juillet, il a offert une performance à un des spectacles les plus réussis, semble-t-il, de l'histoire du festival d'été. Il a livré une performance incroyable. Alors, on va en écouter un petit extrait.
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0: Il y a plusieurs critiques qui ont dit que c'était le meilleur show de Jean Leloup à vie, sa meilleure prestation. Fait que le festival d'été, donc, qui se poursuit, on est en direct de là pour aujourd'hui. Ce soir, ce sera No Doubt avec Gwen Stefani.
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0: Garnett, Schlockweed, Gagnon, Shingelinger, Boisvert, Schuster, avocat, bonjour.
1: Oui, je vais parler à un avocat, s'il vous plaît.
0: Gardez la ligne.
1: Merci.
2: Jacques Shingeling.
1: Oui, bonjour, maître Shingeling. J'aimerais savoir si c'est possible d'intenter un recours collectif pour les dommages causés par les nids de poules au Québec.
2: Ah, c'est effrayant, ça.
1: Hein? Ça n'a pas de maudit mot.
2: On va faire un film d'horreur avec les nids de poules.
1: Absolument. Je pourrais appeler ça nids de poules, guys.
2: Et là, contre qui vous voulez intenter un recours?
1: Ben, je veux qu'on actionne qui pour ça? Ben, municipalité, là.
2: Non, eux autres s'en lavent les mains de tout.
1: Gouvernement du Québec.
2: Ah, ouais. Ils s'en lavent les mains, eux autres, avec.
1: Ben, les sous-contractants.
2: Ah, c'est eux autres s'en lavent le plus les mains.
1: Ben, non, ça n'a pas de... Okay. Faut dénoncer ça publiquement.
2: Ben, écoutez. Ben, non, je peux pas vraiment dénoncer la propreté des mains de quelqu'un.
1: Ben, là, je vais faire une dénonciation sur les réseaux sociaux.
2: Non, non.
1: On va aller sur chose, là. Comment ça s'appelle?
2: C'est pas une bonne tactique.
1: Non, c'est pas de tactique. Je parlais, c'est TikTok.
2: Non, c'est mieux.
1: Ben, il y a des nids de poules partout. Tout ce que les travaux publics font, c'est patché.
2: Oui, mais au moins ils patchent.
1: Non, je veux dire patché dans le sens patché à rien, puis laisser ça de même.
2: Écoutez, vous me laissez votre nom, je vous rappelle.

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2: Salut les jeunes.
3: Hey, c'est donné avec une toune pitoute, 6:49, Olivier Martineau, la gang de Ça rentre au poste qui seront là, avec Seb Trudel, entre autres, et Geneviève aussi, dès 14h55. Aujourd'hui, sur Énergie, puis là, on est le 15, ça veut dire que vous avez jusqu'à vendredi maximum, en jouant avec eux à 15h25 pour gagner, avoir une chance de mettre la main sur 2000$ cash pour vos vacances, et ça, on va se le dire, ça se prend vraiment très, très, très bien.
4: Ouais, mais ça me faisait d'autres choses aussi.
3: Oui.
4: Aujourd'hui, c'est le 15.
3: Oui.
4: Demain, c'est le 16.
3: Ben, c'est ça, Dickie. Tu suis, c'est ça que j'aime.
4: Ouais.
3: Tu suis vraiment. Si tu suis à ce point-là, tu savais déjà, toi, que c'était ce matin qu'on allait avoir quelques dollars de plus dans nos poches. Et là, je dis quelques dollars, énervez-vous pas trop.
4: Surtout qu'on en a parlé tantôt. Oh oui. Non, c'est sûr que je le sais.
3: Oui, c'est ça. Ça, faut pas le dire. C'est du théâtre, OK?
4: Ah, bon, OK. Alors, Mylène?
3: De quoi on parle? On parle des produits n'ont plus de taxes de vente du Québec. La fameuse TVQ, c'est à partir d'aujourd'hui sur certains produits qu'on détaxe ces produits-là, comme l'avait annoncé la première ministre Christine Fréchette en mai dernier. Donc, il y en a plusieurs qui disent que c'est ça aura pas un impact ben, ben important. C'est une goutte d'eau parce que ça touche des produits qu'on n'achète pas souvent, qui sont pas nécessairement essentiels, sauf pour ce qui est du papier de toilette et des Kleenex qui font partie de la liste, là.
4: Ça vient de toilette, je connais personne qui n'achète pas.
3: Non, ça c'est clair, ça c'est sûr et certain, mais on dit que par année, pour un ménage québécois, cette détaxation-là de la TVQ, ça va vous faire économiser un gros 50$.
4: Ben.
3: C'est pas beaucoup dans une année.
4: Ouais,
3: on le prend. On crache pas sur l'argent, on crache pas sur un dollar, on crache pas sur un 25 cents, mais quand même, je comprends.
4: Tu achètes des lotosacs avec ça, puis tu vas peut-être gagner.
3: Peut-être. Qu'est-ce qu'on retrouve là, dans cette liste-là de produits qui sont maintenant sans TVQ là, depuis ce matin officiellement, outre le fameux papier de toilette et les papiers mouchoirs, tout ce qui est en les fruits et les légumes là dans des plateaux, dans des plats déjà arrangés, les salades de fruits là déjà précoupées, prélavées à l'épicerie là, ça il y aura plus de TVQ là-dessus. Les barres tendres, les mélanges de céréales, de noix, de fruits séchés, mélange de type du randonneur, ces affaires-là, là, il y aura plus de TVQ là-dessus non plus. Si vous êtes mangeux de noix de cachou, d'arachide, des graines salées assaisonnées, ça fait partie de la liste aussi des affaires qui auront plus de TVQ.
4: Ben ça, manger des graines, là, mais le problème, c'est que c'est cher.
3: Ouais.
4: Faut être riche, là. Des noix de cajou, là.
3: Ah non, c'est pas donné.
4: Moi, quand tu me offres, là, même si j'ai pas faim, j'y prends.
3: Ah oui, c'est tellement bon, en plus. C'était une drogue, cette noix-là. Tout ce qui est en, les portions individuelles, on dit de moins de 230 grammes, ou en lot de 6. Donc, des biscuits, des beignes, des croissants, les gâteaux, les muffins, les pâtisseries, les tartelettes, les tartes qu'on retrouve souvent, c'est comme faites d'une boulangerie, mais mettons, en épicerie, bon, ce genre d'affaires-là, sera sans TVQ maintenant. Et, les crèmes dessert aromatisées, les produits qui ressemblent à la crème dessert, les produits individuels, les crèmes, yogourt et lait glacé, les sorbets aussi de moins 500 grammes par millilitre. Écoute, c'est bien précis, là, on s'entend c'est beaucoup de détails.
4: Mettre la calculatrice à l'épicerie.
3: Ouais, c'est ça. Alors ça, c'est sans TVQ à partir de ce matin. Donc, préparez-vous à économiser un gros 50 piastres par année, par ménage, pas par personne. Là. Par ménage. Moi, je suis dans la gang qui trouve que ça change pas grand-chose, mais tu sais, en même temps, tant qu'à le donner, il vaut mieux l'avoir dans nos poches, comme on dit. Mais c'est pas ça qui change une vie, là.
4: C'est pas possible qu'on fasse des bulles.
3: On fait pas de bulles là-dessus.
4: Okay.
3: Non, ça vaut pas la peine partout, je te dirais. Garde tes bulles.
4: Okay.
3: Je suis mêlée avec Sarah Dufour sur Énergie 94.5. Vous savez que son nouvel album sort cet automne. On a bien hâte d'entendre ça. La voici dans le boost ce matin.
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13: D'accord.
14: OK, c'est bon, d'ailleurs.
13: Chantal?
15: Quoi?
13: Sur ChatGPT, il y a la voix de Bob Hartley.
15: Posez-donc des questions, ouais.
13: Bob?
16: Ouais?
13: Ça coûte tellement cher, l'épicerie, que c'est quoi qu'il faudrait manger pour que ça coûte trop cher?
16: Mange des patates.
13: OK.
16: Même si t'en as tellement de l'air d'une que ça pourrait passer pour du cannibalisme.
13: Pis comment qu'on fait en 2026 pour être capable de joindre les deux bouts?
16: Bon, regarde, là. Si les deux bouts sont pas capables de se rejoindre, ils ont rien qu'à se parler sur FaceTime.
13: Pas sûr qu'ils répondent bien, Chantal.
15: En disant comment qu'on fait pour éviter les nids de poule.
16: J't'ai entendu.
15: Oups.
16: Si tu veux pas aller dans les nids de poule, t'as qu'à acheter tes œufs à l'épicerie.
13: Non, il est pas bon pour ces questions-là.
15: Non.
13: Je vais essayer quelque chose d'autre.
16: Là, c'est le festival du cognitif chez vous.
13: Mais combien font 467 multipliés par 796? Allô?
16: Poses-tu vraiment cette question-là?
13: Ben,
16: serais-tu du genre à collectionner les bouchons de galons de lave-vaisselle?
13: Ah, on va laisser faire.

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0: comprends.
1: Vous avez compris. Donc, il y a trois réponses possibles à ce que je vous présente. Vous jugez la personne, vous la plaignez, vous la comprenez, parce que peut-être vous vous reconnaissez. On va y aller avec une première. Tu acceptes de l'argent pour faire de la pub d'un produit que tu détestes sur Instagram, mais tu vas dire que tu l'aimes, puis aux gens de l'acheter.
2: Non, je te juge.
1: Te juge?
2: Ouais.
3: OK. Oui, ouais, je te jure.
2: J'ai pas de problème avec les gens qui vont faire la pub sur Instagram, mais faut que t'aimes le produit pour vrai.
3: Quand t'endoses quelque chose, ben écoute, je pense que tu peux pas être détaché à ce point-là. Mais je te jugerais pas sévèrement. On est tout le monde a besoin de gagner sa croûte.
2: Je suis à la même place que toi.
3: C'est dans le sens où je pourrais faire une pub de café, j'en bois pas.
2: OK, alors tu sais quoi? Peut-être que finalement, on plaint la personne. Parce que c'est comme là, t'es obligé d'un peu piler sur ton affaire pour devoir gagner ta vie. Fait que peut-être qu'on te plaint.
3: Je suis d'accord avec toi parce que moi, je me jugerais de faire ça. Je serais pas capable moralement de le faire.
2: Mais on peut comprendre quelqu'un qu'il faut que je mange.
3: Ben oui.
1: Parfait, OK, ça c'est réglé. Tu renoues avec un vieil ami cet été juste parce qu'il y a un bateau. On le juge, on le plaint ou on comprend?
2: Je comprends.
1: Juge-toi.
2: J'ai jamais fait ça puis je fais pas ça. Mais
3: qu'est-ce que ça change dans ma vie? Là, tu utilises l'humour pour faire tu prenais la température de l'eau, c'est ça que tu faisais. Non. Tu voulais voir ma réaction, voir si j'allais te ramasser.
2: Non, mais non, je sais pas si t'as remarqué, mais on n'a pas les mêmes goûts musicaux non plus, puis je vire pas folle avec ça, là. Non, je l'aurais dit, je m'en fous, là.
3: Ah ouais?
2: Non, mais je le fais pas, mais quelqu'un qui le ferait, ça change pas quoi dans ma vie.
3: Mettons que quelqu'un qui ferait, ça serait toi.
2: Que mettons, moi, si j'ai un bateau puis quelqu'un est ami avec moi juste pour l'été, ben après ça, je vais être, c'est à moi d'accepter ou pas, là, de m'en rendre, les gens s'en rendent
3: compte. En même temps, quand t'achètes un boat, c'est un peu pour ça. Tu le sais que...
2: Ouais, ils sont seuls.
3: C'est ça.
2: Tu vas chercher des amis.
1: Oui, t'en as besoin.
3: Parce que si tu veux vraiment être sur l'eau puis pas avoir un sidou.
2: Non, ça, tu vas te tuer. C'est très dangereux.
1: Ça peut être dangereux. Ça dépend qui conduit, je te dirais. Oui. Je me suis déjà cassé deux côtes, pour ça que je dis ça.
2: C'est très dangereux. Mais oui, tout est fait en porte-à-porte.
3: Plus facile maintenant, là. Plus facile.
1: Tu pars en camping dans une tente, mais t'apportes une cafetière Nespresso, un air fryer, puis une petite télévision portable.
2: Je comprends.
1: Oh!
3: Ah oui? Je te quitte.
1: Je te quitte.
3: Là, j'avais dit ça comme option. Écoute, c'est épouvantable. Tu passes en camping, tu pars pas en camping. Non, mais reste chez vous, rendu là.
1: J'avoue.
3: Mais non.
1: Parce qu'il y en a vraiment qui traînent beaucoup de stock en camping, puis.
3: Non.
2: Ton camping, ton choix.
1: Ton camping, ton choix. OK. Pendant la canicule, tu gardes quand même ton chauffe-eau de piscine à 95 degrés, là.
2: Je t'avoue que je te juge.
1: Je te juge? Oui.
2: Ouais, moi, je juge.
3: J'ai pas la référence, malheureusement. Il va falloir m'expliquer.
1: Ben, dans le fond, il fait déjà chaud dehors, puis là, tu vas te baigner, puis là, l'eau est plus chaude que la température extérieure, quasiment.
2: Il fait 40 dehors. Ton eau, elle va monter toute seule.
3: Ah oui? Mais la nuit, elle retombe pas? Parce que des fois, pour la planète, faut penser demain.
1: Oui.
3: Si, mettons, tu coupes la clim, tu dis, moi, à sauver le jour, puis le soir, c'est super chaud, puis là, t'as besoin de repartir la clim, tu vas forcer 10 fois plus. Tu sais, le monde, des fois, ils ont un frigidaire dans le garage, en disant, hey, le frigidaire dans le garage, je l'ouvre moins, ou le congélateur, le l'ouvre moins, je le ferme moins, ça sauve de l'énergie. Non, parce que le garage, il est chaud l'été. Fait que là, ton congélateur, il full pin. Le monde pense pas à ça.
1: Non, mais toi, tu y penses, c'est bon.
3: Le monde pense pas à ça. T'es-tu en train de bailler?
2: Tu m'as perdu là.
3: Tu vas voir, toi.
2: Tu m'as perdu.
3: Sais-tu quoi là? Toi, tu vas capoter. La décoration dans le bureau des ressources humaines est hallucinante. C'est moi qui aurais décoré.
1: C'est toi.
3: Il y a bien du stock qui vient chez moi. À chaque fois, j'amène un petit bibelot. Ça a l'air d'une brocante, mon gars. C'est de toute beauté.
1: Oui.
3: Ok, oui, ça non, un autre. Ouais, si Jen puis moi, on s'entendrait peut-être.
1: Tu vas voir.

0: tous les festivals de musique en portant une couche pour pas manquer une seconde des shows. Ça se fait vraiment pour vrai.
1: Je te...
2: Pas loin.
1: Non, ben loin. Voyons donc. Comment ça? Moins que t'aies un problème d'incontinence, ou que t'aies un trouble médical, qu'est-ce que tu fais en couche? Si c'est par paresse, ou c'est parce que tu penses que t'es un... Mais où c'est le monde qui pense que t'es un fin renard? Hey, je manquais rien du show, parce que mon faire dessus, t'es où dans ta tête?
2: Non, c'est ça. Il y a des petits enjeux, là.
0: Il y a des, c'est ça. Mais ça arrive souvent, ça. Il y a eu un article là-dessus récemment, puis je fais, ah, ok, c'est une pratique répandue.
1: Ah, oui, hein. Je pensais que c'était connaissais l'histoire parce qu'il y avait des gens, des gamblers, là. Au casino qui voulaient pas lâcher leur place.
0: Oui.
1: Mais dans un show.
0: Festival, oui. Tu peux pas faire le line-up des toilettes chimiques, puis tout ça, là. Fait que là, c'est bien mieux de faire ça moi-même.
2: T'es pointable.
0: Dans mes pantalons.
1: OK.
0: On a jugé, ça, c'est parfait. C'est demain la fête des Français. Tu sors, sur la rue avec un béret, un chandail rayé pour le célébrer.
2: J'ai honte pour la personne.
1: Oui. Mais, j'ai comme un conflit, là. J'ai un conflit interne. J'ai un problème moral. Parce que mon premier réflexe aurait été de dire, hey, c'est drôle, on le fait.
0: Oui.
1: Mais en même temps, c'est de l'appropriation culturelle.
0: Ben oui.
1: La ligne est quand même franchie. C'est pas... on a-tu le droit de porter un sombrero au Cinco de Mayo? C'est quoi la ligne?
0: C'est quoi la ligne?
1: Qu'est-ce qu'on peut faire maintenant? Les règlements ont tellement changé. Là.
2: tu sais que les Français, là, demain, ils vont pas se mettre un béret, là, puis un chandail rayé, là. Mais... Fait que ça n'a pas rapport. C'est comme un vieux stéréotype, puis là, tu sais, comme si...
1: Oui, mais à quelque part, t'as bien beau, pour la plupart des gens qui habitent sur le territoire, t'as bien beau dire ce que tu voudras. On est d'origine française.
0: Ouais, c'est nos cousins.
1: T'as comme le droit. C'est pas de l'appropriation culturelle. À partir de combien de générations que ça devient offensant?
0: Je sais pas.
2: Mais je pense que c'est pas que c'est offensant, c'est que, tu sais, ça a pas rapport. C'est pas eux, là. Tu vois, en France, y a personne qui t'habille de même.
1: Ça a rapport.
2: Ça a pas rapport?
1: Ben, ça a rapport.
2: Les gens s'habillent pas de même, pour vrai?
1: Les gens s'habillent comme ça. Mais voyage un peu.
0: voyage un peu.
1: En Espagne, le monde, toute une petite couverte rouge.
2: Oui.
1: Ah, mais sort de chez toi. Mon Dieu, ça a vu Verdun puis Saint-Henri puis ça pense que ça a vu la planète au complet. Voyage, il y a pas que l'Italie, ma chère. Il y a pas que l'Italie. Ah ouais, regarde en Italie, tout le monde est en gondole.
2: Tout le monde. 100% des gens.
0: Bon, ben c'est réglé. Donc on sait comment s'habiller ou ne pas s'habiller demain.
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0: Chronique Sport, eh bien, c'est maintenant officiel. L'écurie de Formule 1 Cadillac a reçu l'approbation de rejoindre les autres écuries en vue de la saison 2026.
1: Yeah,
0: et je reçois le président de Cadillac, Dred Littlefadlodine.
1: Bonjour, salut.
0: Alors, c'est vrai de vrai, il va y avoir une Cadillac en F1.
1: Ben oui.
0: Mais allez-vous gagner avec ça?
1: Ben pourquoi pas?
0: Ben l'écurie est défavorisée d'avance.
1: Oui,
0: d'abord, c'est une Cadillac.
1: Oui, mais
0: il doit donc être obligatoirement conduite par un octogénaire qui roule en suivant pas trop les lignes,
1: mais
0: qui se trompe de rue, puis qui oublie d'éteindre son flasheux pendant une demi-heure, puis finalement sort de son char en échappant son étui à lunettes.
1: Oui, mais on va s'entraîner.
0: Au début de la course, la Cadillac, elle va-tu se placer sa grille de départ ou bien si par réflexe naturel, elle va aller dans le parking devant chez Burt ou dans le driveway de Wayne Gretzky?
1: Non, on va aller dans un lave-auto à la main d'Outremont.
0: Puis Cadillac, c'est une marque américaine.
1: Oui,
0: là.
1: Oui,
0: il n'y a pas de boycott de produits américains chez F1?
1: Non, non.
0: Ou devriez?
1: Ben non, il y a un circuit F1 à Las Vegas.
0: Oui, mais quand on pense au président américain...
1: Oui, mais lui, c'est pas Las Vegas.
0: Non, non, mais c'est quoi de bon?
1: C'est Las Degles.
0: C'est quand même assez proche.

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3: 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Ben, c'est jusqu'à demain en jouant avec la gang de Ça rentre au poste dès 15h25. Et un autre moment de Martino, 10 minutes plus tard, 15h35. Ça se passe tous les jours de semaine, du lundi au vendredi, là, dès 14h55, avec Olivier Martino, Seb Trudel et, là, vous avez entendu Julie Bou qui était là hier, mais c'est Geneviève qui sera de retour aujourd'hui avec la gang. On a des nouvelles de Jean Leloup. Ça fait longtemps qu'on n'a pas eu de nouvelles de Jean Leloup. On se demandait tout le temps, une fois de temps en temps, coudonc, il est rendu où? Il fait quoi? On n'entend plus parler. Ben là, il y a un spectacle qui a été lancé hier. On a eu ces nouvelles, justement, grâce au nouveau show de la série Hommage du Cirque du Soleil qui est consacré à l'œuvre de Jean Leloup. Ça s'appelle Paradis perdu. C'était la grande première hier du côté de Trois-Rivières. Et on se demandait, et lui aussi, ça a l'air, il paraît qu'il se demandait jusqu'à la dernière minute s'il allait être présent ou pas à ce spectacle-là qui lui rend hommage quand même. Il était là, très discret dans une loge dans l'amphithéâtre Cogeco. On dit qu'il cherchait pas du tout la lumière, mais il s'est présenté quand même à la fin du spectacle sur la scène là, pour le salut final. Et il a été acclamé. Les gens étaient contents de le voir sur scène. Et c'est un spectacle qui a vraiment impressionné la critique. En passant, là, la presse ce matin dit que Jean Leloup et le Cirque du Soleil ne pouvaient pas être plus destinés à créer des étincelles et de la magie sur scène. Et c'est exactement ce qui s'est produit à Trois-Rivières. On dit que les attentes étaient élevées. Ça faisait une dizaine d'années qu'on attendait cette collaboration-là. Et les attentes ont vraiment été comblées. Entre autres, dans les disciplines que les gens ont pu voir. Une marche inversée. Un acrobate qui marche la tête en bas sur... écoute, je sais pas comment qu'on appelle ça, là. Vous allez voir ces images-là passer, c'est sûr. C'est ce qu'on voit le plus circuler, là, depuis hier soir. Vraiment, la marche inversée. Moi, j'avais jamais vu ça non plus. C'est vrai que c'est bien impressionnant. Et Jean Leloup a donné des entrevues.
4: T'as jamais été chaud, toi?
3: Non, la tête à l'envers. Oh, marcher sur une structure accrochée dans les airs, là. Puis marcher, là, avec son pied, ça a
4: fait... Oh, ouais.
3: Non, c'était impressionnant, je te le dis. Il a donné des entrevues, justement, pour la première de ce spectacle-là, puis on a pu avoir un peu de ses nouvelles. Il dit que c'est la vie tranquille, Jean Leloup. Il dit que ça fait à peu près 15 ans qu'il n'a pas consommé. Il dit c'est tranquille. Il compose de la musique, il joue de la guitare. Il dit je prends ça cool. Il donne un coup de main à sa vieille mère. Il dit santé tranquille, mais je fais pas d'exploits non plus. Puis pour expliquer un peu son absence, il a parlé entre autres des problèmes d'acouphènes dont il souffrerait. Il dit que ça a longtemps empêché de chanter juste. L'acouphène, c'est quand t'entends tout le temps silement dans ton oreille, là, quand t'as eu trop de bruit fort, puis ça t'a brisé les tympans, justement. Mais il dit, ça va mieux, là. Puis il dit, c'est vrai que ça fait un bout de temps. Je compose à mesure. À un moment donné, peut-être ça va me pogner un album puis des shows. Pour l'instant, ça m'a pas pogné. C'est du Jean Leloup, ça.
4: Ouais, mais moi, on m'a déjà dit que Jean Leloup, là,
3: ouais.
4: C'est bien simple. C'est parce que même dans son... tu sais, entre le dôme puis l'amour et sans pitié, là, il y a eu quasiment 6 ans d'absence. Ouais. Tu sais, il a fait des shows, pas de manière. On dit, sors-tu cet album-là? Puis ça a été long avant que le dôme ouais. sorte. Puis, tu sais, il y a beaucoup d'espace entre ses shows. Moi, il y a un producteur qui m'a déjà dit, Jean Leloup, c'est pas compliqué. Quand il y a de l'argent, quand il n'y a plus d'argent, c'est là qu'il fait des tournées.
3: Ouais, ouais, c'est ça. Ouais, parce qu'il dit que lui, il adore composer, faire jouer de la guitare tout seul. Tant qu'il est dehors, tant qu'il est sur... Tant que j'ai des arbres autour, tu sais, dis-moi, je suis bien heureux. Là, il recherche pas le spotlight, il recherche pas à nécessairement parce retourner que... sur scène, mais il ferme pas la porte non plus.
4: Parce que moi, je trouve ça triste d'avoir... c'est pas vrai, je trouve pas ça triste d'avoir le Cirque du Soleil. Parce que le Cirque du Soleil, ça rend hommage à des groupes qui n'existent plus. Ou bien, tu sais, c'est Harmonium, il y avait qui l'année d'avant? Je me souviens plus, mais c'était...
3: Il y a eu les Beatles, évidemment.
4: Ouais, à Vegas. Ouais. Mais, tu sais, Jean Leloup, il y a 65 ans, puis il a l'air en tout cas en forme.
3: Oui, il a 65 ans, ça je me demandais, il est rendu à quel âge.
4: Il est capable de faire une tournée, là. Tu comprends ça?
3: Ça y tente-tu?
4: Ben, il est pour moins d'argent. Fait que c'est ça, moi, j'aimerais ça. Tu sais, moi, tu me donnes le choix de voir Jean Leloup live, puis je l'ai vu une fois dans ma vie, puis c'était vraiment bon, là. Tu me donnes le choix de voir Jean Leloup en spectacle, ou ben donc, tu me donnes le choix de voir l'hommage. Moi, je veux voir ouais. le vrai encore, là, pendant qu'il est encore en vie.
3: Il y a eu l'hommage au Cowboy Fringant en 2019.
4: Ouais.
3: Il y a eu Rock et Belles Oreilles, c'était en 2024. Les Colocs, Luc Plamondon, Beau Dommage, Robert Charlebois, ouais. Les Divas de la chanson québécoise en 2022, puis Guy Lafleur. En 2023 aussi. Fait que là, c'est le nouveau spectacle, c'est nouveau.
4: On se fait jouer des bouts de son disque à Guy Lafleur, non?
3: Je pense pas. C'est,
4: j'ai entendu ça, c'est de Guy Lafleur.
3: C'est plus tranquille, non?
4: Au retour de pause, je te ferai un extrait.
3: Tu vas trouver ça.
4: Ah ouais, tu vas adorer.
3: Ben moi, je vais vous laisser sur un extrait justement du show d'hier qui a été officiellement lancé. Paradis perdu, c'est comme ça qu'on l'appelle, le spectacle qui rend hommage à Jean Leloup, spectacle du Cirque du Soleil qui a été vraiment encensé par la critique hier.

0: Simple Plan, I don't want to go to bed. C'est celle qu'on vous offre à l'instant sur Énergie 94.5. Merci d'être là avec nous autres jusqu'à 9h dans le Boost.
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15: S'il vous plaît, la parole est au député de Camille Lorrain.
16: Madame la présidente, vous pouvez m'appeler PSPP, hein?
15: Non.
16: Le Parti québécois est le seul parti qui tient debout en assemblée en ce moment.
15: Alors, s'il vous plaît.
16: C'est nous autres qui va gagner.
15: Mais réjouissez-vous pas trop vite, là.
16: Ben, j'ai le droit de me réjouir. Je m'appelle PSPP, non. Qui est le diminutif de l'expression PSPP pourra.
15: Alors, s'il vous plaît. Est au premier ministre sortant.
17: Madame la présidente, je suis pas un premier ministre sortant.
15: Oui, vous êtes un premier ministre sortant.
17: Non, je suis pas sortant.
15: Ben oui, vous êtes sortant.
17: Non, je veux dire, je suis pas sortant que j'étais un bon premier ministre. Je pense d'ailleurs que les quatre gars qui annoncent des shorts à la TV feraient un meilleur gouvernement que nous autres.
15: La parole est au député de Lévis.
17: Madame la présidente, vous pouvez m'appeler Bernard Drainville.
15: Non, ça marche pas de même.
17: Il y en a qui disent que je dis rien parce que j'ai rien à dire, que je sais jamais quoi faire dans n'importe quel dossier, fait que je déclare n'importe quoi pour faire semblant d'être sur le cas, mais que j'ai juste l'air fou, puis qu'en plus, je me permets d'être agressif. Aux gens qui disent ça, je réponds, puis c'est pas tout. En plus, je me trompe de destinataire dans mes textos, donc j'envoie à peu près une vingtaine de va-chiettes aussi aux membres de ma propre famille.

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0: Oui, bonjour, Madame Nadeau de Loretteville.
1: Oui, bonjour.
0: Bon, je me présente, Gilles Guilbeault, directeur général responsable pour les familles d'accueil.
1: Bonjour.
0: Ben oui. J'espère que vous êtes toujours intéressé à recevoir des jeunes joueurs de hockey pour le tournoi chez vous, là.
1: Ben oui, j'ai deux chambres de lit, ben oui.
0: Ben bonne nouvelle, on a retenu votre candidature. C'est le fun, hein?
1: Ça me permet de redonner.
0: Ben c'est ça. La seule chose, c'est qu'il y a eu moins d'inscriptions cette année au niveau des familles et d'hébergement, donc on vous en enverrait un peu plus de joueurs. Environ une douzaine, là, plutôt que deux. Ouais. Une douzaine de joueurs, ça se fait bien, ça, accueillir ça, là?
1: J'ai comme deux chambres, moi, c'est pour deux personnes, là. Je peux tirer peut-être à trois, là, ou quatre.
0: Non, ben, c'est vraiment 12, là. Mais je vais mettre que ça, vous êtes bien ouverte pour 12. Puis, s'il y avait moyen d'accueillir aussi une famille de migrants des États-Unis, ils veulent vraiment plus rester là. Puis, c'est pas pour longtemps, c'est le temps qu'ils se revirent de bord. Puis, on parle entre un mois et trois ans, là.
1: Monsieur, 12, là, c'est non, là. C'est non, il n'y a rien, là.
0: Mais vous m'avez déjà dit oui. Là. Vous m'avez dit oui pour 12, la famille de migrants, ça, je pense que ça ne marchera pas, hein, OK.
1: Non, il n'y a pas 12 non plus, là. Moi, c'est deux, j'ai deux chambres.
0: Ben, j'ai déjà coché oui, fait que là, je vais. OK, donc oui pour 12, ça, c'est réglé.
1: Non, je ne prends pas 12 personnes chez nous, là. Je ne peux même pas être transportée, là. Mais il faut me suivre en autobus, puis il y a 12 matins.
0: On va en reparler de ça, on en reparlera tantôt, là, parce que là, concernant les joueurs. Ce serait l'équipe Pee-Wee de Cavaillon. Donc, c'est des Français. Est-ce que vous parlez français, vous?
1: Ben là, écoute, je pense pas mal ça que je parle.
0: Ben là, je veux dire le vrai français, là. Le vrai français, pas le français de Loretteville, là. Le vrai français, là. qu'on comprend.
1: Oui, regarde, c'est du vrai français de Loretteville, là.
0: Ben, on va faire un test. Dites-moi, avez-vous du lait?
1: Oui, c'est du lait. Ben, c'est
0: non. Sinon, c'était pas compréhensible. Ça, c'est on veut vraiment du français de France, ils comprendront rien. Répétez après moi, mettons. Je beurre tes rôtis Didier. Non, prononcez plus.
1: Je beurre tes rôtis Didier.
0: OK. Honnêtement, je sais pas si ça va fonctionner, mais bon, on est pogné avec vous. Fait que je vais vous transférer au coach, OK? Juste, faites attention, là, de bien articuler, là. C'est un vrai français, là. Dans notre langage, on appellerait ça un mange-marde, mais là-bas, ils appellent ça avoir du caractère.
1: Encourageant.
0: Bon, mais je vais vous transférer. C'est le coach de l'équipe, là. Il est en ligne de Paris. Je vous transfère à Paris, OK?
1: Non, c'est pas sérieux, là.
0: Bougez pas.
2: Oui, bonjour, bonsoir. Je me présente, Jean Barbieux de la Barbèche, entraîneur-chef de l'équipe de Gourel et Melon de Cavaillon. Alors, c'est vous la petite dame qui va nous offrir le gîte pour votre cabane au Canada?
1: Une cabane, c'est pas une maison, mais oui, pour deux personnes.
2: C'est Madame Nadeau, si je ne m'abuse. C'est bien ça, votre nom de colonisé?
1: Oui, absolument, oui.
2: Alors, ma petite dame, je ne sais pas si on vous a mis au parfum, mais vous allez recevoir chez vous l'équipe la plus prestigieuse de l'Europe et peut-être même de la France, les Melons de Cavaillon, madame.
1: D'accord, deux personnes, hein? Toute l'équipe.
2: On nous a parlé de 12 personnes, d'ailleurs, merci de votre ouverture à ce niveau. Mm-hmm. Vous connaissez évidemment la ritournelle des Melons de Cavaillon, j'imagine.
1: Non, pas encore.
2: C'est à vous que j'accuse. Vous la connaissez ou non, la ritournelle, madame?
1: Ben non, je la connais pas. Vous allez me la donner.
2: Ben, je la commence et vous la terminez. De temps en temps, petit melon. De temps en temps, petit melon, c'est bon. Allez! De temps en temps, petit melon. De temps en temps, petit melon, c'est bon.
1: De temps en temps, petit melon. De temps en temps, petit melon, c'est bon.
2: Bon, ça sera travaillé, mais pour ce qu'il nous demande, vous avez un papier crayon, madame?
1: Oui, absolument.
2: Nous sommes une équipe de France, et du coup, malgré le fait que nos joueurs ont seulement 12 ans, ils boivent du vin tous les jours. Alors, parlez-moi...
1: Non, n'importe quoi, là.
2: Non, mais madame, on est français. Parlez-moi de vos grands Bordeaux. Qu'est-ce que vous avez en réserve, ma petite dame?
1: Ben, écoutez...
2: Qu'est-ce que vous avez en cave? Pardon?
1: Ben, j'ai pas grand-chose. Voyons donc, des enfants de 12 ans qui boivent du vin.
2: Mais on est français, madame, on est français. Dites-moi au moins que vous avez du champagne.
1: Oui, j'ai du champagne, mais c'est garanti que je ne le donne pas aux enfants.
2: Mais madame, qu'est-ce qu'ils vont boire? Mais les enfants, ils vont boire quoi avec le cassoulet? Mais qu'est-ce qu'ils vont boire avec le cassoulet? Et qu'est-ce qu'il fait ton papa dans la vie? Non, mais qu'est-ce qu'on fait? Alors, dites-moi, madame, pour ce qui est des fromages... Madame, est-ce que vous êtes là, madame? La ligne est mauvaise. On est à Paris, madame. Il est

0: 22h25 présentement.
1: Écoutez, le fromage, là, vous apprendrez qu'on a quelques fromages d'ici.
0: Non, mais madame, on ne veut pas les fromages d'ici. Justement, on veut nos fromages à nous. Pour qu'on se comprenne bien, évitez le lait de vache. Ça va? Non, parce que bien que ces jeunes soient la crème, ils sont allergiques au lactose, ces petits connards. Vous comprenez, madame? Alors, allez-y avec des valeurs sûres, madame. L'emmental de Roquefort ou de Savoie, le brie de chèvre de la région, évidemment, des Issambres, le reblochon de Sétignan-sur-Mer, ou encore, si vous ne le trouvez pas, vous pouvez toujours y aller pour un bleu de blanc sablon.
1: C'est n'importe quoi, madame.
0: J'imagine que vous prenez des notes, madame.
1: Oui, mon petit commandant, ça serait.
0: Non, madame, donc vous avez pris. Mais, non, madame, ça ne serait pas possible. Je crois qu'on ne s'entend pas. C'est la rigolade pour vous, madame?
1: Non, mais qu'est-ce parce que j'ai l'impression d'être dans un. J'ai l'impression d'être dans une histoire incroyable.
0: Mais non, mais madame, ici, mais vous voulez 12 enfants, il faut être préparé, non? Non, mais qu'est-ce qui se passe, madame? Non,
1: mais j'étais prête pour deux, moi, pas pour
0: deux. Non, madame, on serait 12, madame, on serait 12. Le compte est bon, on serait 12, madame. Mais non, ça ne sera pas possible, madame. Ce sont des champions. Vous ne pouvez pas les nourrir comme vous nourrissiez vos deux bâtards, madame.
1: Oh, ben là, ça va faire. Ça va faire pour mes deux bâtards.
0: Et pour ce qui est du pieu, madame, ou comme vous dites dans votre langage de paysan, quand ce sera le temps de dormir, on vous avertit, j'espère que vous devrez laisser votre à notre capitaine.
1: Est-ce que vous connaissez l'expression « salucier la patte »
0: Pardon, madame?
1: Il y a des questions, je prête mon lit.
0: Mais ça ne pourra pas fonctionner, ma petite dame. Mais vous ne voulez pas. Non, mais c'est nul ce que vous faites, madame. Alors, vous pouvez oublier l'équipe de Melon de Cabaillon. On va plutôt vous envoyer l'équipe de sa rentre au poste sur énergie.
1: C'est quoi ça? C'est quel pays ça? C'est en France aussi?
0: C'est pas mal le Québec, ça.
2: C'est pas mal au Québec, oui. Ah bon? Sylvie? Sylvie,
3: Sylvie est adorable.
2: T'es en onde à la radio, partout au Québec, madame. À Énergie, Sylvie, c'est l'idée de ton chum, non. Denis Caron. C'est lui qui t'a, il t'a inscrit à l'émission pour qu'on te piège. Et quel rire communicatif! Non.
4: J'aime tellement ton rire, là. Wow!
3: Ah, oh, t'as tellement l'air fun, j'ai le goût d'aller coucher chez vous, mon frère. 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

0: On le dit, on le répète, un blind date, c'est dangereux. Tu vois la personne pour la première fois sur la webcam. Bon, je le dis plus.
1: Ah, c'est ça, là.
2: Hey, depuis le temps qu'on clavarde, il était temps qu'on se voit sur la webcam.
1: Ah, tu l'as dit, hein? La webcam, c'est vraiment clavarde.
2: Non, je t'ai pas trouvé sur Facebook.
1: Ah non, au moins Facebook.
2: T'es pas là-dessus?
1: Ou c'est des maudites niaiseries.
2: Ben, des maudites niaiseries. Trois quarts de la planète sont là-dessus.
1: Ben oui. Voyons. Chacun sait que la planète va très bien en ce moment.
2: Toi, je te devine, là. Oui. T'es un pince sans rire.
1: Ah, je suis bien pire que ça.
2: Ah oui.
1: Un vase grippe avec pleurs.
2: C'est drôle, je te sens un petit peu plus morose que quand on te chattait.
1: Ouais. Écoute,
2: je trouvais que t'avais une belle plume, mais...
1: Ouais, mais là, j'ai autant de plumes qu'une butterball congelée.
0: En démocratie, les citoyens ont droit à une manifestation publique. Mais il y a des meetings avant ces manifestations-là.
3: En tout cas, premièrement, les règles à suivre. On va peut-être être violent, mais on va pas faire d'insultes personnelles.
1: Non, non.
3: Alors, je veux pas entendre personne appeler une police un poulet.
1: Ben alors...
4: On le sait, ça, Jim.
3: Ouais, ben...
4: J'ai faim. On se fait tenir du monsieur l'agent chez Saint-Hubert?
3: Non, on n'a pas le temps, nous.
0: Il faut dire les choses correctement.

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0: C'est la chanson de Guy Lafleur.
1: L'album, un excellent album.
0: L'album. Chante ça à un moment donné.
1: Islam. On va dire ça demain. La bleu.
2: Une fois que tu maîtrises ton lancer, il faut que tu saches quand t'en servir.
1: Attends.
0: Ah non.
2: Il est important de toujours te fixer une cible quand tu pratiques tes lancers. C'est en fermant ou en ouvrant ta palette que tu peux vraiment contrôler tes lancers. Pour viser bas, baisse ta palette. Pour lancer haut, remonte-la.
1: Ah.
2: N'oublie pas que tes lancers du revers sont toujours plus difficiles à cause de la courbure du bâton. Attaque le gardien de but. Tu dois jamais garder la rondelle devant toi parce qu'il sait que tu ne peux pas lancer.
0: C'est des conseils sur le hockey tout le temps.
1: Tout le temps.
0: J'avais jamais entendu ça. Disque, ça n'a aucun bon sens. Ça n'a pas d'allure. C'était-tu populaire? Ça s'est-tu vendu?
1: Ça s'est vendu, là. Parce que Guy Lafleur, ça, c'est à la fin des années 70. Alors que Guy Lafleur était dans son prime, que le disco était dans son prime aussi.
0: Fait un mix, là, entre des. Tu sais, les conseils sont bons, là. On comprend, là. C'est un joueur de hockey, mais.
1: Écoute, ça dure.
0: C'est la façon de passer le message, peut-être.
1: Ça dure 34 minutes. Hey. Ça s'appelle Lafleur. Il y a 5 chansons. Vas-y. Ça va à patiner. Mettre en échec. Il y a rien pour m'arrêter. Lancer. Marquer un but qu'on vient d'entendre.
0: Ah, tu sais, c'est comme une vidéo de sport. Sauf qu'on a comme eu la mauvaise idée de mettre ça avec de la musique. Puis il y en a qui disent, Mélanie qui dit, on dirait les ancêtres d'Angine de poitrine en arrière.
1: Ouais, c'était vrai.
0: Avec la bass.
1: Ça se peut. Écoute.
0: Ah, c'est bon.
1: Le budget, là, était de 100 000 $
0: Attends, on est dans la fin des années 70, là.
1: Ouais, ce qui est à peu près aujourd'hui presque 400 000.
0: Tabarouette, quoi. Quand même, de l'argent là-dessus, ça n'a pas de bon.
1: Et là, on dit que c'est un disque qui est rare, mais attention, là, ça vaut entre 20 et 50 piastres maximum.
0: Mais ça se trouve ça encore?
1: Oh, il y a des fois dans les marchés aux puces, tu le vois.
0: Ah, ouais. Qu'est-ce qu'il y avait sur la pochette?
1: C'est Guy Lafleur.
0: Ouais.
1: Avec comme un genre de traînée en arrière de lui. Là, c'est écrit Lafleur, puis il y a une traînée en arrière de lui, il y a son gendarme rouge, là.
0: Et tu le sens encore pas loin?
1: Je te demande, j'ai ça.
2: Pied de recul. Il faut jamais que tu lui laisses savoir ce que tu vas faire. C'est déjà assez difficile de compter un but sans céder un avantage supplémentaire au gardien. Donc, pousse toujours la rondelle à côté de toi. Il ne pourra pas deviner ton intention. Ensuite, pied de recul jusqu'au filet, lance. S'il reste à l'extérieur, fais semblant de lancer. L'attaquant doit toujours réagir à la position du gardien.
0: Hey, c'est des bons conseils, là. C'est juste la musique qui nous agresse peut-être un brin, là, au travers de ça, là. Merci, Duguay, de nous avoir ramené ça. Hey, Guy Lafleur, un album. Ah oui? J'y croyais pas.
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11: Alexandre?
12: Oui.
11: Tu sais, j'ai pas l'habitude d'être un prof trop sévère, là.
12: Non, oui.
11: Mais
12: oui.
11: Ton travail sur l'histoire de l'Égypte, ouais. Ça peut-tu que l'aies toute faite sur l'IA?
12: Pas tout, non.
11: Ce qui t'a écrit, hiéroglyphe est une acclamation de fierté envers reglyphe guenette.
12: Ah, peut-être.
11: Contraire, chou reglyphe.
12: Peut-être celle-là, mais pas d'autre.
11: Celle-là ici. Une pyramide est un tombeau en forme de cône où on range les morts, d'où l'expression cône en range.
12: Ah, celle-là peut-être un peu.
11: Ici, t'as écrit, le Nil est le deuxième plus long fleuve du monde. Ne pas confondre avec le Nul, qui est le plus grand générateur de tarifs douaniers.
12: Ouais, ça, je l'ai écrit ça en l'écrivant.
11: Cléopâtre est un set de clés échappées dans le spaghetti.
12: Ouais, c'est peut-être pas ça.
11: Une momie est la réaction d'une conjointe à une joke de cul.
12: Ouais, ça,
11: comme dans la phrase, elle momie sa main dans la face.
12: C'est peut-être moins ça.
11: Tu vas me refaire ce travail-là, Alexandre.

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1: Tout le monde va bien, lui il file pas trop. Toujours déprimé, c'est l'heure de Bruno.
2: Et salut!
3: Bruno, t'as changé de look?
2: Oui, je me suis rasé les cheveux. C'est parce que j'étais allergique à mes propres cheveux.
3: Hein?
2: Ça me faisait des pellicules et des grosses plaques rouges, mais surtout des pellicules. Tout le monde me demandait toujours si je sortais d'un mariage à cause qu'ils pensaient que c'était des confettis sur mes épaules. Et là, je me suis dit, tant qu'à les couper, je vais les couper bien court et je vais les donner mes cheveux pour fabriquer des perruques aux gens qui sont malades.
3: Ah, ben c'est fin.
2: Mais ils ont refusé mes cheveux.

0: Pauvres petits cochons d'Inde. Ils ont des familles à nourrir, ceux-là. Oh, ça va moyen bien, bien moyen. Je pense que je suis déprimé parce que je manque de potassium. En tout cas, c'est ça que mon docteur m'a dit. Il m'a dit, Bruno, tu manques de potassium. Il m'a dit que tu devrais manger plus de bananes, mais je suis pas capable, moi, les bananes, ça me lève le cœur. Je pense que c'est parce que je les rends trop creux.
1: C'est dur à dire
0: si je suis quelqu'un de positif ou de négatif. Le verre à moitié vide, le verre à moitié plein. Moi, le verre, je le vois toujours à moitié flou à cause de mon glaucome.
1: Évidemment.
0: Mais oui, mais c'est parce que je manque de potassium. Sinon, où c'est gentil de demander, je me suis acheté un beau chandail de laine chez Simons.
1: OK.
0: Je le trouve beau, mais ça me fait de la peine, mon chandail de laine.
1: Pourquoi?
0: Ben, parce que ça veut dire que pendant que moi j'ai chaud dans mon chandail, quelque part dans le monde, il y a un mouton qui a froid. Sinon, je suis allé au chalet de mes parents en fin de semaine.
1: Ah, c'est fun.
0: Oui, mais ça aurait été plus fun s'ils m'avaient laissé rentrer. Mais au moins, je me suis pas ennuyé grâce aux cougars. Sûrement qu'ils ont été... J'ai acheté en gang, hein, ces affaires-là, mais sûrement qu'ils ont été attirés à cause de l'odeur de mes cheveux que j'ai dans mon petit sac. Et Minou, viens ici, le beau chat. Ouch,
1: mais pourquoi ils t'ont pas laissé rentrer, tes parents?
0: Ah, oh, c'est qu'il s'agit d'un terrible imbroglio.
1: Oh, ça me fait plaisir.
0: C'est un véritable malentendu. C'est que je pensais qu'il m'avait renié, mais finalement, il s'est endormi à cause de la fuite de propane. on était...
1: Quel malentendu.
0: En plus,
1: ouais.
0: on était supposé aller faire de la plongée sous-marine, mais ça l'a été annulé parce qu'il pleuvait. Mais aujourd'hui, tu sais, là, mais j'ai décidé de changer d'attitude. Je me suis dit, Bruno, change d'attitude, profite de la vie, garde-toi un peu. Et c'est pour ça que tout de suite, après ma chronique, j'avais décidé d'aller me payer une petite douceur et d'aller au dépanneur pour m'acheter un bon petit chocolat ou un bon cherry blossom.
1: Ah, oh, mais Bruno, ils en font plus des cherry blossoms.
0: Oh non! Bon, ben là-bas, je vais regarder ma première idée. Je vais aller aux putes!
1: Oh, c'est cave! Oh, c'est cave! Oh, c'est cave!
0: Oh. Aïe, bon.
1: Si Bruno pouvait, si tu pouvais m'enregistrer en boucle le mot imbroglio.
0: Un petit imbroglio.
1: Imbroglio, si tu pouvais juste m'enregistrer ça en boucle, j'écouterais ça avant de me coucher.
0: Voilà,
1: c'est
0: voilà.
1: Bon, pas ben, petit oui. Qui fait pitié.
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0: On le dit, on le répète, un blind date, c'est dangereux. Tu vois la personne pour la première fois sur la webcam. Bon, je le dis plus.
1: Ah, c'est ça, là.
2: Hey, depuis le temps qu'on clavarde, il était temps qu'on se voit sur la webcam.
1: Ah, tu le dis, la webcam, c'est vraiment clavarde.
2: Non, je t'ai pas trouvé sur Facebook.
1: Ah non, au moins Facebook.
2: C'est pas là-dessus?
1: Ou c'est des maudites niaiseries.
2: Ben, des maudites niaiseries. Trois quarts de la planète sont là-dessus.
1: Ben oui. Voyons. Chacun sait que la planète va très bien en ce moment.
2: Toi, je te devine, là. Oui. T'es un pince sans rire.
1: Ah, je suis bien pire que ça.
2: Ah oui.
1: Un vase grippe avec pleurs.
2: C'est drôle, je te sens un petit peu plus morose que quand on te chattait.
1: Ouais, écoute,
2: je trouvais que t'avais une belle plume, mais...
1: Ouais, mais là, j'ai autant de plumes qu'une butterball congelée.
0: En démocratie, les citoyens ont droit à une manifestation publique. Mais il y a des meetings avant ces manifestations-là.
3: En tout cas, premièrement, les règles à suivre, on va peut-être être violent, mais on va pas faire d'insultes personnelles. Non, non. Genre, je veux pas entendre personne appeler une police un poulet.
4: Ben alors, on sait ça, Jim.
3: Ouais, ben...
4: J'ai faim, on se fait tenir du monsieur l'agent chez Saint-Hubert?
3: Non, on n'a pas le temps, lui.
0: Il faut dire les choses correctement.

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2: Question inutile, 6h16, minutes sur Énergie 94.5. Est-ce que vous écoutez la télé, vous autres, l'été? C'est notre question inutile de ce matin. Tu l'ouvres-tu la télé, toi, à part pour écouter le sport?
3: Pas en tout.
2: Outre le sport.
3: Bon, moi, je suis cristallé.
2: Ouais.
3: Y a pas de Varda qui parle à Maxime Roy sur le bord d'une piscine. Va en contre-regardiste un peu, on va te le dire.
2: Ah, non, mais,
3: Mais Mélanie Ménard, Varda, là, en partant, tu pars mal. Tu sais, là, c'est pas méchant. Tu sais, non.
2: Faut dire qu'il n'y a pas de grosses séries télé qui sont lancées l'été, à part l'émission Les Chefs qui arrive comme vers la fin du printemps, début d'été. Là, moi, j'aime bien ça.
3: Moi, je n'ai assez vu.
2: Moi, je n'ai
3: assez vu de tout ça. Ça m'impressionne plus.
2: Ça m'impressionne pas, mais ça me divertit. Mais ça m'impressionne pas. C'est pas vrai. Des fois, je les trouve vraiment hot parce qu'ils réussissent à faire des affaires en très peu de temps.
3: Netflix sort du stock.
2: Oui, ouais.
3: Crave sort du stock.
2: Ouais.
3: Mais moi, c'est le mondial qui prend toute la place.
2: Ouais.
3: Là, il y a moins de matchs, c'est plus d'un peu, mais ça dépend de quel bord de la clôture que t'es aussi.
2: 6-12-12, micro à Heart, 690-9400 pour notre question inutile ce matin. Vous autres, les chums, est-ce que vous regardez la télé l'été? Puis si oui, qu'est-ce que vous regardez? Tu vois, on s'est posé la question hors d'onde, puis je me disais, je l'écoute, moi, je l'allume pas tant que ça, la télé, mais j'allume, là, en te parlant que sur Crave, ils ont sorti la suite de la série Bellefleur.
3: Ouais.
2: Que j'adore, c'est vraiment bon. Chaque jeudi, il y a des nouveaux épisodes. Ça fait 2 semaines, 3 gros max que c'est reparti. Si vous avez pas écouté ça, Marc-André Grondin là-dedans, il y a toute qu'une brochette d'acteurs. Si vous avez trippé, et c'est différent, mais quand même, la vie, mettons, le type de série télé de la vie, là, le côté, ça fait du bien, en même temps c'est drôle, en même temps c'est touchant, puis on aime beaucoup leur relation entre les amis, c'est des amis goffés ensemble, il leur arrive toutes sortes d'affaires, c'est vraiment excellent.
3: Regarde ça.
2: Ouais, belle
3: soirée. Ça se voit pas assez.
2: Hein?
3: Ça manque de violence.
2: Ça manque de violence, ça c'est ça, c'est vrai que ça se batte, puis il y a pas de gun non plus.
3: Non.
2: Je te dirais. Mais bref, sinon, pas tant non plus. Je l'ouvre pas tant non plus la télé l'été, ça c'est...
3: Les nouvelles, ouais. Ça peut compter.
2: Oui, ça peut compter aussi, effectivement. On va aller au téléphone. J'imagine que c'est pour répondre à notre question inutile. Allô, Énergie?
4: Oui, allô. Dans le fond, moi, ma série que j'écoute cet été, c'est pas une nouvelle série. C'est la série Viking que j'écoute.
2: Ouais. Des fois, c'est vrai qu'on en profite, justement. C'est comme une saison plus relaxe, pas saison morte, mais pas loin, pour faire du rattrapage un peu sur les séries qu'on n'a pas eu le temps d'écouter pendant la saison. Ça ressemble à ça pour toi, là.
4: Ouais, absolument, mais moi c'est un classique, je l'ai déjà écouté au complet,
2: okay.
4: puis je l'ai réécouté.
2: Ouais.
4: Puis sans mentir, moi je pense que c'est un de mes coups de cœur, c'est une série qui est complète en plus, elle est historique, fait que comme tu disais, ça c'est vrai que ça manque pas de violence.
2: Ça pour dire qu'il serait servi là-dedans là.
4: Ouais, absolument, mais c'est un peu de tout.
2: C'est bon, ton nom c'est quoi?
4: Mon nom c'est Jean-Philippe.
2: Jean-Philippe, rappelle-nous quand tu veux, super sympathique. Écoute, tu connais le numéro.
4: Absolument. Ben, passez une belle journée. Merci beaucoup. Ouais. On est toujours à l'écoute d'Énergie.
2: Ah, parfait.
3: Vive la violence. Il n'y a que ça.
2: On se laisse là-dessus. Salut Jean-Philippe. Bonne journée à toi.
3: Vive la violence.
2: Ah, toi, ça te met de bonne humeur, hein?
3: Ah, ouais. Moi, Kill Bill. Quand je fais le pas, j'écoute Kill Bill 1.
2: Ça te remet
3: ça. Le 2, il est plus tranquille. Le 1.
2: Ça te recraque.
3: La scène dans le restaurant, ça me fait du bien. Ça me ramène à mes vrais valeurs de la vie.
2: Ben nous envoie un micro sur notre question inutile ce matin. Est-ce que vous écoutez la télé l'été? Puis si oui, c'est quoi que vous écoutez?
5: Salut les chums. La télé, à part les nouvelles, je vais te dire, puis la Coupe du Monde, évidemment. Non, pas en tout. L'été, c'est petit feu à l'extérieur quand il fait beau. Sinon, de la lecture. Ça ressemble pas mal à ça. Fait que, bonne journée.
2: Hey!
5: Les chums.
2: D'après moi, il venait de se réveiller, Ben. Ciao. Ah, oh, un petit chat feutré. Ça y passe pas en tout.
3: Ah, moi, t'es en érection. Arrête-moi ça.
2: Ah, mais.
3: Il y a du feu là-dedans, ça n'a pas de bon sens.
2: Ouais,
3: hein.
2: C'est parce que je sais que Ben, il veut pas réveiller son monde quand il est de bonne heure de même. C'est correct, nous
3: avons. Ouais, mais t'as pas un
2: micro pareil.
3: Il n'y a pas réveillé pour sensualité, là, tu sais. Tu peux parler de même pour réveiller, mais là.
2: Ah, là, ça t'a.
3: Moi.
2: Ah, ouais, ça t'allume. Ben, écoute, c'est toi, là. C'est dans ton jardin.
3: Moi, des fois, l'été, quand je suis seul, ben non, ça dort en haut, là. Je suis en VHS, puis. Je sors mes tapes de bleu nuit. Puis là, j'écoute ça.
2: OK.
3: Puis là, j'attends que ça... Puis ça vient jamais, finalement. Fait que je suis dessus.
2: Toujours. dans le jour des petits dans bleu nuit.
3: Oui.
2: Si t'attends plus, il n'y a jamais plus.
3: On a une paire de fesses une fois de temps en temps, c'est tout. Oui. On va pas la faire.
2: Hey Ben, tu sais qu'on t'aime, on t'agace. Passe une super belle journée. Merci beaucoup de prendre le temps de nous envoyer des micros.
3: C'est vrai, pareil. Bleu nuit, on voyait pas la fin.
2: Non, non, on voyait rien.
3: Ah non.
2: Il n'y avait rien fait en tout, là.
3: Ah non.
2: Il n'y avait pas grand-chose s'exciter.
3: L'histoire était plate aussi.
2: Ouais.
3: On voyait rien.
2: Il n'y avait aucun intérêt, finalement.
3: Personne ne cherchait les clés, il n'y a rien.
2: OK. Hey, question inutile. Est-ce que vous écoutez la télé, vous autres, l'été? Puis si oui, qu'est-ce que vous écoutez 6-12-12 micro ailleurs pour nous répondre au 690?
3: Vous, vous autres, des fois.
2: 690-9400. Jamais.
3: Non, jamais.
2: Non, jamais.
3: Au début.
2: Non, jamais, jamais.
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1: Bonjour.
2: Mon Dieu, qui êtes-vous?
1: J'arrive de l'an 2026.
2: Quoi?
1: Vous êtes bien Nostradamus et on est bien en 1550?
2: Oui, mais comment vous avez fait pour voyager jusqu'ici?
1: Oh, avec une machine.
2: Voyons, on le coûte combien, une machine de main?
1: Oh, ça dépend. Il y en a que ça coûte tant, puis il y en a que ça coûte tant.
2: Ben, tabarouette.
1: C'est ça que ça s'appelle une machine à voyager dans le temps.
2: OK.
1: Mais vous, là...
2: C'est ça, vos jokes en 2026?
1: Vous êtes bien le Nostradamus qui prédisait l'avenir, là.
2: Oui, mais vous me connaissez à votre époque.
1: Ben oui, tout le monde connaît Nostradamus.
2: Ben voyons.
1: Tout le monde mange la pizza à notre époque.
2: Hein, je comprends.
1: C'est comme des pizzas d'Estra fromage.
2: OK,
1: des pizzas d'Estradamus.
2: Ah, c'est assez bon quand on met plus de Damus.
1: Vous prédisez l'avenir, mais vous avez pas prédit que personne rirait à ces deux premières jokes-là.
2: Bon, qu'est-ce que je peux faire pour vous, là?
1: Ben, écoutez, ça va très mal en 2026.
2: Ouais,
1: là.
2: Il me semble que j'avais prédit ça, ouais.
1: Ben, c'est ça, je suis venu vous demander qu'est-ce que vous prédisez pour la suite.
2: Oh, ben, attends un petit peu, là.
1: Va-tu empirer ou
2: bien? Ben, je vois en 2026 une vache vétérinaire.
1: Mais ça veut dire quoi, ça?
2: Que ça va aller de mal en pis.
1: C'est pas mal au pis que vous
2: voyez. Attends un petit peu, je vais recommencer. Okay.

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1: On est en direct du Festival d'été de Québec, mais ça nous empêchera pas quand même de vous chercher des dates, les deux, les célibataires. J'ai des candidatures, c'est souvent des gens qui sont notés sur 10, puis ils ont des grosses notes, mais des fois, il y a des petits défauts qui pourraient faire baisser la note.
2: Okay.
1: Vous me dites à quel point ça affecte votre... votre choix ou non, là, mettons de sortir
2: par exemple, c'est une 10, mais on travaille ensemble.
1: Pas exactement.
2: Ça de même.
1: C'est ça.
2: Ça m'est venu comme ça.
1: Comme ça au hasard. OK. Alors, c'est un ou une 10, mais il ou elle parle exactement comme Mathieu Bock-Côté.
3: Ah, c'est un moins 1000.
1: Moins 1000, hein?
3: Ben d'abord, je comprends rien.
1: Ça va trop vite.
3: Je comprends rien, mais la bonne nouvelle, c'est que j'ai pas besoin de comprendre parce que la personne qui est la plus importante pour qu'elle se comprenne, c'est lui-même.
1: Ah, ouh!
2: Ouais, c'est un 10. Ça reste un 10.
3: Ah ouais?
2: Ça m'excite, moi, quelqu'un qui a de quoi sur le bout de la langue.
1: Ouais, bon, j'avoue, hein. OK, c'est un win 10, mais il a comme forfaiteur l'habitude de sniffer les sous-vêtements quand il va chez la Senza, ou elle va chez la Senza.
2: T'as les sous-vêtements qui sont à vendre, ou ses sous-vêtements, genre ils vont dans le magasin?
1: Les sous-vêtements à vendre, c'est comme un geste.
2: Dans mon cas, moi, bien sûr, on parle d'une dame.
1: Oui, d'une dame.
2: Moi, tu me parles d'une fille qui est un 10, qui s'en va sentir des popettes. Oui. Mais oui, mais c'est un 12.
1: Bon, ben c'est réglé.
2: C'est extraordinaire.
1: C'est 12.
3: C'est sûr que si c'est un monsieur, c'est un problème, là, dans le sens où j'irais pour un beau zéro.
1: Ah ouais, je pense que ça descend un peu la note.
3: C'est qu'il y a beaucoup de choses. C'est le pourquoi, c'est le... Toi, tu dis que c'est adéquat.
2: Ouais, puis
3: c'est pas juste la notion de le faire.
2: Non, c'est le temps libre aussi.
3: Tu dis, non, j'ai le doigt, c'est correct.
2: Mais pensez, ça, c'est quelqu'un qui travaille pas temps plein, là.
3: Non, ça travaille pas.
2: c'est une question, hein.
3: Ça paye pas 50% de l'hypothèque, ça, là.
1: Non, je pense pas. Et ça, c'est arrivé tantôt, donc on a vraiment été témoin de ça. C'est un win 10. Et il conduit un pick-up avec le logo de Monster Energy Drink dessus. On a vu ça tantôt, puis tu sais, un...
3: Pas possible.
2: Mais j'ai vu ça souvent. Moi, je suis dans l'incompréhension totale. Je comprends, puis je respecte, mais je comprends pas. Ça a l'air d'être hyper populaire, le logo de Monster. Mais à quel point tu t'irrites? Je veux dire, moi, je mettrais pas un logo de Road Beer, là, sur mon... j'adore la Road Beer. Mais en même temps, je vais dire que c'est un 10, parce que c'est quand même cool, une fille qui a un pick-up.
1: Ah, il y a ça, il y a ça.
3: Oui, mais sauf que après ça, je me dis peut-être un représentant, mais moi, honnêtement, je veux rien d'identifier à Monster, sauf Lando Norris. Parce que Lando Norris, le pilote automobile pour McLaren, est commandité par Monster.
1: Ah, OK, il y a une exception quand même.
3: Il y a une exception.
1: Fait que lui, ça passe.
3: Lando Norris.
2: Okay. Pas ça, le jeu.
3: Il ne peut rien faire de mal.
2: Pas ça, le jeu.
3: Okay. Et je le prendrai entier.
1: OK.
3: Ça, c'est correct.
1: Mais tu le prendrais entier.
2: Qu'est-ce que tu veux dire? C'est quoi cette expression-là qui a l'air épouvantable?
3: Je le prends entier. Je le prends entier,
1: non.
3: Lando Norris.
1: OK, parfait. C'est réglé. Entier. Je prends des notes. OK, parfait. C'est un gars, mais il joue pour le Canadien. Ça monte sa note, ça, ou?
3: Ben attends, là, on parle pour homme de sa vie ou pour anecdote?
1: C'est pour une date, là.
3: Pour une date?
1: Oui.
3: Ah ouais, ça y va.
1: Ça y va?
3: Parce qu'il faut vivre pour l'anecdote.
1: Ben oui.
2: On dirait qu'une fille qui me dit, ouais, j'ai de quoi dire, je joue pour le Canadien. On dirait que je serais comme...
1: Ouais.
2: J'aurais peur de que ça sent le guet-apens.
1: Oui, ça se pourrait.
2: Ça sent le guet-apens. Il y a un mensonge à quelque part, je ne sais pas si.
3: Hey, d'ailleurs, j'ai rêvé avant hier.
1: Oui.
3: Que j'étais avec Dobesh.
1: Ah, tu sortais avec
3: Je viens de me souvenir.
1: La coupe Dobesh.
3: J'étais avec Dobesh.
1: Ouais, hein.
3: Team Dove.
1: Les deux en même temps?
3: Ben non, mais il y avait une activité.
2: Oh là là.
3: Non, mais
2: oh là là.
3: Le pire, c'est que c'est vrai que c'était une vraie activité. C'était pas ce que vous pensez.
2: Est-ce que tu faisais partie du premier trio?
3: Non, mais... Oui.
1: Tu les prenais pas entiers, là?
3: Je les prenais pas entiers.
1: OK.
2: Non, mais ils sont quand même plusieurs dans cette équipe.
3: Ben, ils sont deux. Ils sont deux demi-doves. Tu sais que c'est un. Puis
2: ah oui, c'est bien sûr. Oui, c'est ça. C'est deux demi-doves, mais ça fait un full dove.
1: Full dove.
2: C'est pour ça que ça fait demi-dove.
1: OK, c'est un ou... Une 7, bon, c'est pas si...
2: Une 7, OK.
1: Mais son body count, donc le nombre de partenaires qu'elle a eu, dépasse largement le nombre de pays à l'ONU.
3: Ah, je m'en fous, moi, ça.
2: Voilà.
3: Ça m'agace pas du tout.
2: L'ONU, non. On est rendu à 196, je pense 198 pays, là. Je vais dire c'est un 15.
3: Une 15? Oui, moi, ça va être un... En fait, tu sais quoi? Plus d'expérience.
2: Mais on s'en fout. De toute façon,
3: plus
2: là...
3: d'expérience.
2: Mais si tu cherches quelqu'un de ton âge, je suis dans la quarantaine, là. Moi, quelqu'un... Je serais plus terrifié de quelqu'un qui, dans la quarantaine, qui dit... Deux.
3: Ouais.
2: Je suis comme, attends un peu, là, attends un peu, là.
1: Ah oui.
2: Mike, attends, non, un instant.
1: T'as raison.
3: Ouais, moi aussi, je suis complètement non dérangé par ça, puis après ça, là, on regarde en avant, là.
2: C'est quoi ton body count, toi? Parce que tu dis que c'est pas important, c'est pas grave. C'est quoi ton body count?
3: C'est pas tes affaires.
2: C'est pas pour moi, c'est pour les auditeurs. Messagerie texte, les gens veulent savoir.
3: C'est pas tes affaires.
2: Cochon sur la carte.
1: Oui, Luc, oui.
4: Moi, c'est deux.
1: Oui.
4: Mes deux mains.
1: Oui, bon, c'est
3: bon,
1: ça.
3: Franchement.
1: Mais oh non, my.
4: C'est pas.
2: Oui, oh my God, j'ai adoré cette joke-là.
1: C'est pas.
2: J'ai adoré cette joke-là.
1: Mais il y a toujours un fond de vérité dans une blague, hein, comme on dit.
2: Il fait signe que c'est pas une blague.
1: Non, c'est ça.
2: Ok.
1: C'est un ou une neuf, mais il ou elle bouge ta toilette de la première soirée puis agit comme si de rien n'était.
2: C'est terminé, ah ben, mon chum. C'est moins 14 puis je te drop au coin de la rue, tu t'arranges avec l'autobus.
1: Ok.
2: Moi, le monde qui vient me boucher le drain chez nous. Non, non. Ça, que ça soit n'importe quoi. Je m'en... Mais qu'est-ce que t'as flushé, que t'as bouché?
1: Ben.
2: Voyons. Qu'est-ce que tu fais ça chez vous avant de partir?
1: Oui.
2: Viens pas tromper la maison.
3: Mettons après un souper pour petit.
2: Oui, là. Mais c'est pas... Attends un peu, là.
3: Si il y a une bactérie, si elle a une bactérie...
2: Ben, si c'est une bactérie, c'est liquide, là. T'as pas d'affaire à... me taper à bol.
1: Parce qu'en fait, c'est plus l'aspect de faire comme si de rien n'était, là, tu sais.
2: Laisse ça, là. Oui, ça, c'est le monde qui me bloque la bol parce qu'ils ont tapé ça avec un pot puis qui referme le couvercle. Attends, je suis chez nous, c'est pas un restaurant.
3: C'est pas possible.
1: Hein?
0: Pas
1: ça passe pas. Bon,
0: ben, c'est réglé. Vivez, ça rentre au poste live en semaine 14h55 sur l'application iHeartRadio.
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25: Garnett, Schlockweed, Gagnon, Shingelinger, Boisvert, Schuster, avocat, bonjour.
26: Oui, je voudrais parler à un avocat, s'il vous plaît.
25: Gardez la ligne.
26: Merci.
27: Jacques Shingeling.
26: Oui, bonjour, maître Shingeling. J'aimerais savoir si c'est possible d'intenter un recours collectif pour les dommages causés par les nids de poules au Québec.
27: Ah, c'est effrayant, ça.
26: Ça n'a pas de maudit, mon

0: film d'horreur avec les Nidpoules.
1: Absolument. Je pourrais appeler ça Nidpoltergeist.
0: Mais là, contre qui vous voulez intenter un recours?
1: Ben, je vois, on actionne qui pour ça? Ben, municipalité?
0: Non, non, eux autres s'en lavent les mains de tout ça.
1: Le gouvernement du Québec?
0: Ah, ils s'en lavent les mains, eux autres, avec.
1: Ben, les sous-contractants?
0: Ah, eux autres s'en lavent le plus les mains.
1: Ben, non, ça va pas. C'est... Faut dénoncer ça publiquement.
0: Ben, écoutez, tu peux pas vraiment dénoncer la propreté des mains de quelqu'un.
1: Ben, là, je vais faire une dénonciation sur les réseaux sociaux.
0: Non, non.
1: On va aller sur chose, là, comment ça s'appelle?
0: C'est pas une bonne tactique.
1: Non, c'est pas de tactique, je parlais, c'est TikTok.
0: Non, c'est mieux.
1: Il y a les nids de poules partout. Tout ce que les travaux publics font, c'est patcher.
0: Oui, mais au moins ils patchent.
1: Non, je veux dire patcher dans le sens patcher à rien, puis laisser ça de même.
0: Écoutez, vous laissez votre nom, je vous rappelle.
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0: OK, c'est bon, d'ailleurs.
1: Chantal?
2: Quoi?
1: Sur ChatGPT, il y a la voix de Bob Hartley.
2: Posez-donc des questions, ouais.
1: Bob?
3: Ouais?
1: Ça coûte tellement cher, l'épicerie, que c'est quoi qu'il faudrait manger pour pas que ça coûte trop cher?
3: Mange des patates.
1: OK.
3: Même si t'en as tellement de l'air d'une que ça pourrait passer pour du cannibalisme.
1: Puis comment qu'on fait en 2026 pour être capable de joindre les deux bouts?
3: Bon, regarde, là. Si les deux bouts sont pas capables de se rejoindre, ils ont rien qu'à se parler sur FaceTime.
1: Pas sûr qu'ils répondent bien, Chantal.
2: En disant comment qu'on fait pour éviter les nids de poule?
3: J't'ai entendu.
2: Oups.
3: Si tu veux pas aller dans les nids de poule, t'as qu'à acheter tes œufs à l'épicerie.
1: Non, il est pas bon pour ces questions-là.
2: Non.
1: Je vais essayer quelque chose d'autre.
3: Là, c'est le festival du cognitif chez vous.
1: Mais combien font 467 multipliés par 796? Allô?
3: Poses-tu vraiment cette question-là? Serais-tu du genre à collectionner les bouchons de galons de lave-vaisselle?
0: Je pense qu'on va laisser faire, Chantal.
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0: 6h20, plus de fun avec un classique des 2 minutes du peuple. 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
1: Est-ce qu'il nous, on peut-tu laisser ça dans le coup?
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3: La musique enregistrée.
1: Ouais, les guitares, là.
3: Oui, monsieur.
1: C'est combien, ça?
3: Guitare acoustique ou guitare classique?
1: C'est quoi, ça?
3: La guitare acoustique, c'est une guitare d'accompagnement. Ça se joue avec un pic.
1: Ben, pis l'autre, elle joue avec une pelle, je sais pas.
3: Pardon?
1: Laisse faire. Faut pas me creuser une cave que je veux, moi, c'est jouer la guitare.
3: Musique en tue-tête. Musique en têtu.
1: Ouais, une bonne guitare, là.
3: Pour vous accompagner?
1: Non, écoute bien, c'est pas pour aller prendre une marche avec, là, c'est pour jouer. Jouer de la guitare.
3: Oui, oui.
1: Zing-a-ling, zing-a-ling-a-ling.
3: Oui, monsieur.
1: Hein? Bon.
3: On a un modèle qui est assez intéressant ici, là. La sonorité est vraiment fantastique, là, pour 450 $.
1: Hey, toi, là, je m'appelle pas Jimi Hendrix et ses baronets, moi, là.
3: Non,
1: non. C'est pas au forum que je m'en vais jouer, là, c'est chez nous.
3: Ben, j'aurais.
1: Hey, veux-tu mon autographe, toi, là?
3: Ben, j'avais un autre modèle, monsieur, mais en fait, c'est parce que ça commence à 79 $.
1: Ouais, mais à 80 $, là, je veux dire.
3: Oui.
1: Les accords, là.
3: Oui.
1: Sont-ils tous dessus?
3: Ah, ben ça, les accords, monsieur, si c'est vous qui les faites, hein?
1: Oui, je sais bien. T'es pas sérieux, toi, là?
3: Ben oui.
1: Ah, ben ça, c'est de valeur, ça. Hey, moi, je voulais une guitare, là, qui joue tout seul, puis qui retourne dans sa boîte après. Bon, t'es quoi, je vais appeler ailleurs. T'en as-tu bien des guitares, toi?
3: On a à peu près 200.
1: Hey, ça doit pas être un cadeau de courir après ça.
3: Monsieur.
1: En tout cas, si tu vois un pic passer, dis salut. Puis, fais attention, pas te faire plier sur le pied par un piano à queue. Ça, ça pèse en chien, ça.
3: Bon.
1: Hey, salut, là. Mona!
4: Quoi?
1: Hey, je t'appelle, moi, là.
4: Comment ça?
1: Ah non, je t'appelle, là.
4: Ben quoi?
1: Le gars, il dit, les accords, là. Il dit, il faut que t'y fasses.
4: Ben, c'est certain.
1: Ah non, mais je t'appelle.
4: Comment ça?
1: Ah, c'est une liaison.
3: Musique zikazouk.
1: Ouais, tu des guitares, les épettes, ouais.
3: Pour quelqu'un qui débute?
1: Ouais, qui débute, là, et qui a du beat.
3: Mais qui débute?
1: Mais qui a du beat.
3: C'est vous qui débute?
1: Ouais, mais j'ai du beat.
3: Je vous demande ça, c'est parce qu'on a un spécial. Si vous achetez l'étui avec la guitare, on va vous donner une méthode.
1: Un beau cadeau, ça. Ça prend une méthode pour mettre une guitare dans l'étui?
3: Non, je veux dire une méthode pour apprendre à jouer la guitare. On a une petite série, là, qui est bien belle fun, là. Il y a le livre Je commence à la guitare.
1: Ouais, c'est cute, ça.
3: Mais si vous êtes débutant, là, très très débutant, il y a le livre qui précède, là, Je commence à commencer la guitare.
1: Ouais, ça tombe bien, j'ai 2 ans et demi, oui.
3: Mais il y a le livre aussi un petit peu plus avancé, si ça peut vous intéresser, là. Je commence à maîtriser la guitare.
1: Ah, c'est bon, ça. Vous pouvez prendre tout, je pense. Puis aussi le livre, là, que quand on joue plus, là, je commence à être écœuré de la guitare, tout ça.
3: Non.
1: Ah, tu l'as fait de valeur. Ben, je vais appeler ailleurs. Hey, j'ai acheté un livre la semaine passée, c'est bon, c'est. Je commence à raccrocher le téléphone, connais-tu ça? Hey, je suis rendu papy, écoute bien ça. Bon. Hey, il serait bon dans une garderie, lui.
3: Musical Mart.
1: Une guitare, t'en as-tu? C'est combien?
3: J'en ai plein, des excellents prix, pas cher, j'ai le meilleur stock en ville, le meilleur prix.
1: Bon, hein, qui parle?
3: Certain, monsieur.
1: As-tu des feuilles de musique, là?
3: Pardon?
1: Tu sais, les feuilles, la musique en feuilles, la toune, c'est une poupée, tout ça?
3: Connais pas.
1: Ben voyons.
3: En tout cas, je pense pas que je l'ai,
1: là. Ben, tout le monde connaît ça, c'est la toune, c'est une poupée, qui fait non. Connais pas ça?
3: Je pense pas, non.
1: Ben voyons. Ben, c'est une. Mona!
4: Ouais!
1: C'est quoi dans l'air, là? C'est une poupée, qui fait non. Ben après, c'est quoi? Journée, qui fait non. Tu fais là, là?
3: Je tousse.
1: Ouais, t'es mieux de tousser, là. Ouais, on se voit pas que tu connais pas ça, mais c'est une poupée qui fait non. Après, il y a un bout, là, ça fait.
3: Ça me dit rien.
1: Ouais, non, c'est une poupée. Ah, mange la main.

0: Chronique Sport, eh bien c'est maintenant officiel. L'écurie de Formule 1 Cadillac a reçu l'approbation de rejoindre les autres écuries en vue de la saison 2026.
1: Yeah,
0: et je reçois le président de Cadillac, Dread Little de Faladil.
1: Bonjour, salut.
0: Alors c'est vrai de vrai, il va y avoir une Cadillac en F1.
1: Ben oui.
0: Mais allez-vous gagner avec ça? Ou...
1: Ben pourquoi pas?
0: Ben l'écurie est défavorisée d'avance.
1: Oui,
0: d'abord, c'est une Cadillac.
1: Oui, mais
0: doit donc être obligatoirement conduite par un octogénaire qui roule en suivant pas trop les lignes,
1: mais
0: qui se trompe de rue, puis qui oublie d'éteindre son flasheur pendant une demi-heure, puis finalement sort de son char en échappant son étui à lunettes.
1: Oui, mais on va s'entraîner.
0: Au début de la course, la Cadillac, elle va-tu se placer sa grille de départ ou bien si par réflexe naturel, elle va aller dans le parking devant chez Burt ou dans le driveway de Wayne Gretzky?
1: On va aller dans un lave-auto à la main d'Outremont.
0: Puis Cadillac, c'est une marque américaine.
1: Oui,
0: là.
1: Oui,
0: il n'y a pas de boycott de produits américains chez F1?
1: Non, non.
0: Ou devriez?
1: Ben non, il y a un circuit F1 à Las Vegas.
0: Oui, mais quand on pense au président américain...
1: Oui,
0: là,
1: mais lui, c'est pas Las Vegas.
0: Non, non, mais c'est quoi de bon?
1: C'est Las Vegas.
0: C'est quand même assez proche.
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0: 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Bon dimanche, ici Alicia Méléjour pour Nouveau Info. On suit toujours de près la progression des feux de forêt partout au Canada et selon le Système canadien d'information sur les feux de végétation, 963 feux sont actifs au pays. Voici les détails. Au Québec, des dizaines de pompiers américains et français débarquent en renfort pour aider à combattre ces feux. La SOPFEU recense 145 incendies actifs dans la zone nordique de la province. Des pompiers forestiers sont déployés entre autres au nord du Québec, en Abitibi, Témiscamingue et en Côte-Nord. On écoute d'ailleurs la porte-parole de la SOPFEU, Léa Bédard-Beaulieu.
1: On est un peu au-dessus des moyennes habituelles. Enfin, on est même beaucoup au-dessus des moyennes habituelles. C'est la moyenne de 10 ans à la même date, c'est 50 feux. Puis là, depuis le début de l'année, on en a eu 267.
0: En Ontario, le premier ministre Doug Ford a incité les personnes qui ont fui les incendies à ne pas retourner chez elles. Le retour dans les zones évacuées pourrait compromettre les opérations de lutte contre les feux. Et hier, le premier ministre a donné une conférence de presse à Thunder Bay, où de nombreuses personnes évacuées en raison des feux de forêt ont trouvé refuge. Selon M. Ford, c'est près de 200 feux qui étaient actifs hier dans la province, soit 7 de plus que la veille. À l'international, maintenant, l'influenceur masculiniste Andrew Tate et son frère ont été arrêtés à Miami hier. Leur empire sur les réseaux sociaux qui prônent entre autres la richesse, la domination masculine et la misogynie, les classent parmi les personnalités les plus controversées de l'Internet. Les autorités britanniques demandaient leur extradition pour des accusations de viol et d'exploitation sexuelle sur des femmes entre 2010 et 2017. Et finalement, au sport, aujourd'hui aura lieu au New Jersey la grande finale de la Coupe de soccer de la FIFA 2026. L'Argentine va tenter de garder son titre en affrontant l'Espagne et plusieurs personnalités publiques vont être de la partie, dont Mark Carney et Donald Trump. Hier, l'Angleterre s'est imposée 6-4 face à la France et a décroché la troisième place à la Coupe du Monde. C'était tout pour vos nouvelles. Pour plus d'informations, consultez le nouveau.info.
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0: S'il vous plaît, la parole est au député de Camille Lorrain.
1: Madame la présidente, vous pouvez m'appeler PSPP, hein?
0: Non.
1: Parti québécois est le seul parti qui tient debout en assemblée en ce moment.
0: À l'ordre, s'il vous plaît.
1: C'est nous autres qui va gagner.
0: Mais réjouissez-vous pas trop vite, là.
1: Ben, j'ai le droit de me réjouir. Je m'appelle PSPP, non. Qui est le diminutif de l'expression PSPP pourra.
0: À l'ordre, s'il vous plaît, la parole est au premier ministre sortant.
2: Madame la présidente, je suis pas un premier ministre sortant.
0: Oui, vous êtes un premier ministre sortant.
2: Non, je suis pas sortant.
0: Ben oui, vous êtes sortant.
2: Non, je veux dire, je suis pas sortant que j'étais un bon premier ministre. Je pense d'ailleurs que les quatre gars qui annoncent des shorts à la TV feraient un meilleur gouvernement que nous autres.
0: La parole est au député de Lévis.
3: Madame la présidente, vous pouvez m'appeler Bernard Drainville.
0: Non, ça marche pas de même.
3: Il y en a qui disent que je dis rien parce que j'ai rien à dire, que je sais jamais quoi faire dans n'importe quel dossier, fait que je déclare n'importe quoi pour faire semblant d'être sur le cas, mais que j'ai juste l'air fou, puis qu'en plus je me permets d'être agressif. Mais aux gens qui disent ça, je réponds, puis c'est pas tout. En plus, je me trompe de destinataire dans mes textos, donc j'envoie à peu près une vingtaine de va-chier aussi aux membres de ma propre famille.
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2: Testing 1, 2, ok tout le monde, on essaye les pieds. C'est parfait, on essaye les mains.
3: Et attention, tu frappes les mains trop proches de mon visage.
2: Je vais faire attention.

0: On le dit, on le répète, un blind date, c'est dangereux. Tu vois la personne pour la première fois sur la webcam. Bon, je le dis plus.
1: Ah, c'est ça, là.
2: Hey, depuis le temps qu'on clavarde, il était temps qu'on se voit sur la webcam.
1: Ah, tu l'as dit, la webcam, c'est vraiment clavarde.
2: Non, je t'ai pas trouvé sur Facebook.
1: Ah non, au moins Facebook.
2: Et moi là-dessus?
1: Ou c'est des maudites niaiseries.
2: Ben, des maudites niaiseries. 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
3: Vous correspondez sur Internet avec une personne depuis à peu près 4 mois. Et vous décidez de vous rencontrer pour la première fois. À soir.
4: La pomme pourrie.
5: La pomme pourrie.
4: La pomme pourrie.
5: Ah,
4: la pomme pourrie. Y a-t-il le restaurant?
5: Attends, je vais prendre ma lumière.
4: J'ai-tu hâte de voir son visage?
5: Vous n'êtes pas envoyé de photos?
4: Non, ben
5: là,
4: on
5: genre,
4: s'est dit que c'était mieux.
5: Qu'est-ce que vous allez vous dire si vous n'êtes pas à votre goût?
4: On dira au serveur.
5: Hein?
4: Toujours lui qui demande si c'est à notre goût.
5: Ben, on t'attend d'ici, au cas
4: où. Non, Stéphane, on passe la soirée quand même.
5: Ouais, t'es sûr?
4: Merci pour le lift.
5: Ok.
4: Ciao. Ouais.
5: Regarde, je vais t'appeler dans quelques secondes.
4: Okay? Oh, Stéphane.
5: Le code, c'est si elle est belle, tu me dis merci beaucoup.
4: Ouais.
5: Si elle l'est pas, tu dis puis je vous rappeler.
4: Si tu veux.
5: Ok.
4: Maudit Stéphane.
6: Bonjour.
4: Bonjour, monsieur, j'ai une réservation au nom de...
6: Jacques?
4: C'est ça, oui, pour deux personnes.
6: C'est moi, Nancy.
5: Ah, c'est toi, t'es sûr? Allô, ben, écoute, salut.
4: Excuse-moi, allô?
6: Puis, qu'est-ce que ça donne?
4: Puis-je vous rappeler un tabarnak?
6: Oh,
4: puis-je beaucoup vous rappeler?
6: Ben, bonne chance.
4: Bon.
6: Sais-tu quoi?
4: Quoi?
6: T'étais exactement comme je t'imaginais.
4: Ah, ouais?
6: Hein?
4: Tu m'imaginais déçu de même?
6: Regarde, on est assis là-bas.
4: Ah, ouais, bon, ben, on va-tu se rejoindre?
6: Ben, oui.
4: Parce que je restais pas trop longtemps. Parce que...
6: Tu m'as écrit, c'était le soir le plus important de ta vie.
4: Ah, oui, non, c'est pas ça, là. Je suis passionné.
6: J'espère, t'es passionné.
4: Non, je suis passionné en double.
6: Mais t'as dit que t'étais pour avoir un lift.
4: Oui, mais tu m'avais pas dit que t'en avais vu plusieurs, toi.
6: C'est un beau petit restaurant, hein?
4: Ouais, t'as-tu si fin que ça, toi, Nancy?
6: Ah, dans quel sens?
4: Ben, dans le sens.
6: Dans le sens qu'on pourrait sauter l'étape du souper puis s'en aller tout de suite chez nous.
4: Chacun, ouais.
6: Ça va-tu tes blames un petit peu?
4: Oh, c'est normal, ça. C'est un blame date.
6: Ah, ben, coudonc.
4: Nancy,
6: Oui, Kusukyo.
4: Es-tu sûr que t'as 38 ans?
6: Et comment?
4: Parce que...
6: Ça fait 15 ans que j'ai 38 ans, je t'avais commencé à le savoir.
4: Oh, c'est pas grave, mais.
6: Oui.
4: La façon que tu te décrivais.
6: Toi, tu disais que ce qui comptait pour toi, c'était la beauté intérieure.
4: Ouais, ben, je devais parler de décoration.
6: Est-ce qu'il y a un problème?
4: Ben, Nancy.
6: Je t'écoute.
4: Je te décrivais comme plutôt sexy.
6: Ben, c'est ça.
4: Mais...
6: Plutôt, j'étais sexy, mais là, on est rendu plus tard.
4: Je veux pas que tu te choques.
6: J'ai essayé de faire la correspondance avec un
4: tu tassais les poils, j'entends pas.
6: C'est seulement d'apprendre à se connaître.
4: Oui, mais attends, je vais me débarrasser de ça.
6: En tout cas, elles sont très belles.
4: Ah, ben oui, c'est vrai, c'est pour toi, Chris.
6: Oui? Hein? Oh, regarde-moi ça, c'est son pelle.
4: J'ai acheté ça une place, puis il vendait ça.
6: De toute façon, qu'est-ce qui compte le plus pour toi?
4: Ouais, ce qui compte.
6: Les fesses, qu'est-ce que tu penses de ça?
4: Ben, c'est dur de passer à côté. Là.
6: Mais oui,
4: c'est
6: mais...
4: une grosse affaire.
6: C'est sûr que ça mène le monde, là.
4: Ah, en général, je pensais se parler des tiennes. Non, c'est pas une priorité.
6: Moi, depuis mon dernier chum, j'ai pas touché à ça.
4: Ah, non.
6: J'ai pratiqué la chasse tout
4: été. Ah, je vais à
6: la
4: chasse d'automne, moi.
6: Mais comment imaginais-tu notre soirée, toi?
4: Ben,
6: j'imaginais qu'après, on irait dans un club, puis on se caresse, puis on danse.
4: Ça, je voulais dire, on aurait dû s'en tenir à la caresse, puis on danse.
6: Bon, c'est ça. Les femmes, on se fait juste courtiser pour nos corps, puis pour nos looks.
4: Mais t'as juste à changer de lunetterie.
6: Ça prend des grosses infernes, hein?
4: Ah, non, pas moi, là. Regarde, moi, ça me prend pas une paire de flotteurs, là.
6: Bon, enfin, il me dit quelque chose de flotteur.
4: Ouais, ben,
6: parle-moi donc, toi.
4: Ça dérange pas si je vais aux toilettes.
6: Mais voyons.
4: Ça se fait un petit bout de que.
6: J'allais le dire, tu peux être à l'aise.
4: En tout cas, si on s'en voit pas, ben, je te souhaite une bonne.
6: Mais c'est quoi le problème? Est-ce que c'est parce que je suis rondelette?
4: Ouais, ces deux qualificatifs-là, t'es pas mis, là, t'es...

0: Alexandre?
1: Oui,
0: oui. Tu sais, j'ai pas l'habitude d'être un prof trop sévère, là.
1: Non, oui,
0: mais
1: oui.
0: Ton travail sur l'histoire de l'Égypte, ouais. Peux-tu que l'aies toute faite sur l'IA?
1: Pas toute, non.
0: Si t'as écrit « Hiéroglyphe est une acclamation de fierté envers Roglyphe Guenette, contraire, chou-roglyphe. »
1: Peut-être celle-là, mais pas d'autre.
0: Celle-là ici. « Une pyramide est un tombeau en forme de cône où on range les morts, d'où l'expression « cône orange ».
1: Ah, celle-là peut-être un peu.
0: Ici, t'as écrit « Le Nil est le deuxième plus long fleuve du monde, ne pas confondre avec le Nul, qui est le plus grand générateur de tarifs douaniers. »
1: Ouais, ça, je l'ai écrit ça en l'écrivant.
0: Cléopâtre est un set de clés échappées dans le spaghetti.
1: Ouais, c'est peut-être pas ça.
0: Une momie est la réaction d'une conjointe à une joke de cul,
1: ouais, ça,
0: comme dans la phrase « Elle momie sa main dans la face ».
1: C'est peut-être moins ça.
0: Tu vas me refaire ce travail-là, Alexa.
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1: Bon dimanche, ici Alicia Miljour pour Nouveau Info. On commence avec les détails sur les feux de forêt au Canada. Selon le Système canadien d'information sur les feux de végétation, 963 feux sont actifs au pays présentement et la moyenne annuelle de superficie brûlée en pleine mi-saison des feux de forêt a été dépassée avec plus de 2,9 millions d'hectares brûlés. Au Québec, maintenant, des dizaines de pompiers américains et français débarquent en renfort pour aider à combattre ces feux. La SOPFEU recense 145 incendies actifs dans la zone nordique de la province. On écoute d'ailleurs la porte-parole de la SOPFEU, Léa Bédard-Beaulieu.
2: On est un peu au-dessus des moyennes habituelles. Bon, enfin, on est même beaucoup au-dessus des moyennes habituelles. T'sais, la moyenne de 10 ans à la même date, c'est 50 feux. Puis là, depuis le début de l'année, on en a eu 267.
1: Des pompiers forestiers sont présentement déployés au nord du Québec, en Abitibi-Témiscamingue et en Côte-Nord. Et pour ce qui est de l'Ontario, plusieurs personnes ont été évacuées en raison des incendies. Selon le premier ministre Doug Ford, près de 200 feux de forêt étaient actifs hier dans la province, soit 7 de plus que la veille. On se tourne vers l'international. Maintenant, l'armée américaine a annoncé avoir conclu sa 8e nuit consécutive de frappe contre l'Iran, tout en ciblant les unités responsables de l'attaque qui a coûté la vie à 2 de ses soldats en Jordanie vendredi. Cet événement marque les premiers décès de soldats américains dû à des tirs iraniens directs depuis le début du conflit. Et finalement, au sport, aujourd'hui aura lieu la grande finale de la Coupe du monde de la FIFA 2026. L'Argentine va tenter de garder son titre en affrontant l'Espagne. Le match va avoir lieu dans l'État du New Jersey aux États-Unis et plusieurs personnalités publiques vont être de la partie, dont Mark Carney, Donald Trump et le chanteur Post Malone qui est en fait la tête d'affiche de la cérémonie de clôture qui va avoir lieu juste avant le match. Et hier, l'Angleterre s'est aussi imposée 6-4 face à la France et a décroché la 3e place à la Coupe du monde. C'était tout pour vos nouvelles. Pour plus d'informations, consultez le nouveau.info.
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1: Oh.
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0: Bonjour.
1: Mon Dieu, qui êtes-vous?
2: J'arrive de l'an 2026.
1: Quoi?
2: Vous êtes bien Nostradamus et on est bien en 1550?
1: Oui, mais comment vous avez fait pour voyager jusqu'ici?
2: Oh, avec une machine.
1: Alors, on le coûte combien, une machine de main?
2: Oh, ça dépend. Il y en a que ça coûte tant, puis il y en a que ça coûte tant.
1: Ben, tabarouette.
2: C'est ça que ça s'appelle une machine à voyager dans le temps.
1: OK.
2: Mais vous, là...
1: C'est ça, votre joke en 2026.
2: Vous êtes bien le Nostradamus qui prédisait l'avenir, là.
1: Oui, mais vous me connaissez à votre époque.
2: Ben oui, tout le monde connaît Nostradamus.
1: Ben voyons
2: donc. Tout le monde mange la pizza à notre époque.
1: Hein, je comprends.
2: C'est comme des pizzas de Stradamus.
1: OK.
2: Des pizzas de Stradamus.
1: C'est bon quand on met plus de damus.
2: Vous prédisez l'avenir, mais vous avez pas prédit que personne rirait à ces deux premières jokes-là.
1: Bon, qu'est-ce que je peux faire pour vous, là?
2: Ben, écoutez, ça va très mal en 2026.
1: Ouais,
2: là.
1: Il me semble que j'avais prédit ça, ouais.
2: Ben, c'est ça, je suis venu vous demander qu'est-ce que vous prédisez pour la suite.
1: Oh, ben, attends un petit peu, là.
2: Va-tu empirer ou
1: bien? Ben, je vois en 2026
2: ouais.
1: Une vache chez le vétérinaire.
2: Mais ça veut dire quoi, ça?
1: Que ça va aller de mal en pis.
2: C'est pas mal au pis que vous
1: venez. Okay, attends un petit peu, je vais recommencer.
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2: À Skidou, on veut-tu laisser ça dans la cour? 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
3: Il y avait quel âge ton grand-père, Mona?
4: 76.
3: Bon, comment qu'on dit ça, c'est un?
5: Complexe funéraire et trouble affectif.
3: Ouais, pour un grand-père mort, là, ça revient à combien, ça?
5: D'accord, vous voulez préparer des arrangements pour le regretter?
3: Ben là, si je suis pour le regretter, dis-moi là tout de suite, m'appeler ailleurs.
5: Non, je veux dire le défunt.
3: Ouais, en tout cas, ça prend à quoi, là?
5: D'abord mes sympathies.
3: OK, puis c'est combien, ça?
5: Non, je vous offre mes sympathies.
3: Ah, OK, c'est fourni.
5: Est-ce que vous désirez exposer le défunt?
3: Non.
5: Alors, vous désirez la crémation?
3: Ben non. Il n'est pas exposé, il n'a pas besoin de se mettre de crème.
5: C'est-à-dire que.
3: Quand on se met de la 15, il pourrait être exposé, mettons 3 heures au soleil.
5: J'entends par là l'incinération.
3: Ah, OK, oui, c'est ça, oui.
5: Et on porte ensuite le défunt dans une urne.
3: Comment ça? Je ne veux pas l'amener voter, là.
5: Non, c'est ça.
3: Il y en a qui font voter les morts, mais nous autres.
5: C'est une urne funéraire.
3: Pour ça, ce qui est rendu là, je me demande bien quelle partie il voterait, moi, à part.
5: C'est l'urne.
3: Notre partie, comme un petit oiseau.
5: C'est l'urne dans laquelle on met les cendres, monsieur.
3: Bon, c'est combien, ça, mon petit.
5: Un instant.
3: Courir ambulant, toi, là.
5: Ce serait entre 725 et 8000 $.
3: T'as un petit peu le mot, là?
4: Quoi?
3: Reste-tu des pots Mason vides?
5: Monsieur.
3: Oui.
5: C'est parce que question de respect pour le défunt.
3: C'est quoi le problème?
5: Ben là, mettre les cendres dans un pot Mason.
3: Serais-tu en train d'insinuer qu'on n'a pas de respect de nos confitures, toi?
5: Non, pas du tout,
3: monsieur. Regarde l'urne la moins chère, mettons.
5: D'accord. Est-ce qu'il y a une inscription?
3: Comment ça, une inscription?
5: Si vous voulez
3: aller. M'inscrirais bien à des cours de planche à neige, mais il est mort.
5: C'est parce qu'on peut graver quelque chose sur l'urne.
3: Ben, graver quoi?
5: Ça peut être n'importe quoi.
3: N'importe quoi, t'as
5: un rapport.
3: Qu'est-ce que tu penses de Rita Chabot-Sus?
5: C'est-à-dire
3: qu'on va mettre à rien.
5: Ça peut être en rapport avec la façon dont tu
3: l'as. Non, rien.
5: Il est décédé accidentellement.
3: Ah non, il est juste parti. Là.
5: D'accord, mort de sa belle mort, comme on dit.
3: Oh, très belle.
5: Ah oui.
3: Il est tombé à face dans son assiette, son dentier volé dans sa lame.
5: Ah, c'est vrai.
3: Manquait rien que les anges et les violons.
5: Alors, pas d'inscription, simplement le défunt dans l'urne.
3: Régulièrement, oui.
5: Pardon.
3: Il avait tout le temps la tête ailleurs, hein. Il était souvent dans l'urne.
5: Donc,
3: ouais, mon nom, papa.
4: Ah, oui.
3: Fait qu'on a-tu fait le tour?
5: Il faudrait songer au contenant dans lequel va être incinéré le défunt.
3: Comment ça, le contenant?
5: Eh bien, il faut mettre le corps dans dans une boîte. Il faut choisir la boîte.
3: Oui, il brûle pas, sans ça?
5: Non, en fait, c'est que ça prend ça.
3: Écoute-moi bien, mon petit grattoir avec un gant blanc, là.
5: Oui.
3: Quand on est passé au feu en 85, là, notre maison a brûlé au grand complet, pis t'es pas dans une boîte.
5: Ben, disons que la moins chère est 175 $.
3: T'aimes pas mieux que je prenne 175 cash pis je le crise dans mon foyer?
5: C'est parce qu'on préférait que vous le crissiez dans le nôtre.
3: Trouve-moi la boîte la moins chère.
5: Et il y aurait la vie de décès aussi.
3: La vie de décès.
5: C'est bien
3: je
5: ça.
3: Je pensais que quand il y avait un décès, il y avait plus la vie.
5: Faudra préparer un texte.
3: On va t'en faire un bien beau. Là.
5: D'accord.
3: On va appeler Traverse de Lévis-Beaulieu.
5: Il vous reste à passer pour signer les formes.
3: D'accord, merci.
2: Là, t'appelles où, là?
3: On appelle à une place où ils sont toutes
2: presbytères.
3: Oui, c'est pour organiser des funérailles.
2: C'est quelqu'un de votre famille qui est décédé?
3: Non.
5: Ah non?
3: J'ai vu une moitié de raton laveur, c'est à 132 après-midi, puis je me suis dit, si j'y fais pas chanter une messe, là, qui va le faire?
5: Bon,
3: c'est le grand-père de ma blonde.
2: Ah bon, alors service normal.
3: Service normal?
2: Oui, ben si c'est un agent qui meurt en devoir, mais c'est un service civil. Si c'est un militaire qui meurt en devoir, c'est un service militaire.
3: Non, lui, il est mort dans son assiette, fait que c'est un service de vaisselle.
2: On a deux types de messes. Il y a celle qui est dite par le curé, qui est à 350 $, qui a une bonne expérience des funérailles, qui a une belle élocution, qui chante très bien.
3: Pas ça.
2: Puis il y a celle de l'abbé Morin, là, qui est à 250 $.
3: Bon, puis lui, il roule ses airs, il se trompe de nom, puis son micro fait du feedback.
2: C'est ça, oui.

0: serai dû m'enseigner.
1: Garnett, Schlockweed, Gagnon, Shingelinger, Boisvert, Schuster, avocat, bonjour.
2: Oui, je vais parler à un avocat, s'il vous plaît.
1: Gardez la ligne.
2: Merci.
3: Jacques Shingeling.
2: Oui, bonjour, maître Shingeling. J'aimerais savoir si c'est possible d'intenter un recours collectif pour les dommages causés par les nids de poules au Québec.
3: Ah, c'est effrayant, ça, hein?
2: Ça n'a pas de maudit, moi.
3: On va faire un film d'horreur avec les nids de poules.
2: Absolument. Je pourrais appeler ça Nid Poltergeist.
3: Mais là, contre qui vous voulez intenter un recours?
2: Ben, je vois, on actionne qui pour ça? Ben, municipalité,
3: non, là. Non, eux autres s'en lavent les mains de tout.
2: Gouvernement du Québec?
3: Ah, oh, ils s'en lavent les mains, eux autres, avec.
2: Ben, les sous-contractants.
3: Ah, c'est eux autres s'en lavent le plus les mains.
2: Ben, non, ça pas... Faut dénoncer. C'est ça, publiquement?
3: Ben, écoutez, je peux pas vraiment dénoncer la propreté des mains de quelqu'un.
2: Ben, là, je vais faire une dénonciation sur les réseaux sociaux.
3: Non, non.
2: On va aller sur chose, là, comment ça s'appelle?
3: C'est pas une bonne tactique.
2: Non, c'est pas de tactique, je parlais, c'est TikTok.
3: Non, c'est mieux.
2: Il y a des nids de poules partout. Tout ce que les travaux publics font, c'est patcher.
3: Oui, mais au moins, ils patchent.
2: Non, je veux dire, patcher dans le sens, patcher à rien, puis laisser ça de même.
3: Écoutez, vous laissez votre nom, je vous rappelle.
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1: Bon dimanche, ici Alicia Miljour pour Nouveau Info. Toujours plus de détails pour vous sur les feux de forêt au Canada. 955 feux sont maintenant actifs au pays selon le Système canadien d'information sur les feux de végétation et la moyenne annuelle de superficie brûlée en pleine mi-saison des feux de forêt a été dépassée avec plus de 2,9 millions d'hectares brûlés. Et au Québec, la SOPFEU recense 145 incendies actifs dans la zone nordique de la province, notamment au nord du Québec, en Abitibi-Témiscamingue et en Côte-Nord. Et aussi des dizaines de pompiers américains et français ont été appelés en renfort pour aider à combattre ces feux. On parle de 18 pompiers des États-Unis et 43 sapeurs forestiers de la France. À l'international, maintenant, selon des médias iraniens, les États-Unis ont attaqué une centrale nucléaire en construction en début d'après-midi aujourd'hui. Et plus tôt, l'armée américaine a annoncé avoir conclu sa 8e nuit consécutive de frappes contre l'Iran. Elle ciblait entre autres les unités responsables de l'attaque qui a coûté la vie à 2 de ses soldats en Jordanie. Les premiers décès de soldats américains dus à des tirs iraniens directs depuis le début du conflit. Et on retourne au Québec où les vacances de la construction débutent officiellement aujourd'hui. La Société de l'assurance automobile du Québec rappelle que c'est important d'être prudent sur les routes en cette période particulièrement achalandée. Et d'ailleurs, un corbillard blanc de la SAQ va parcourir la province pour sensibiliser les automobilistes. On écoute le porte-parole Simon-Pierre Poulin.
2: C'est un symbole fort, ça peut choquer, mais ça rappelle aussi qu'est-ce qui est en jeu quand on est au volant, parce qu'on est malheureusement toujours à une distraction près de se retrouver dans le corbillard.
1: Et finalement, au sport, aujourd'hui au New Jersey, grande finale de la Coupe du monde de la FIFA 2026. L'Argentine va tenter de garder son titre en affrontant l'Espagne et plusieurs personnalités publiques vont être de la partie, dont Mark Carney, Donald Trump et le chanteur Post Malone qui est la tête d'affiche de la cérémonie de clôture. C'était tout pour vos nouvelles. Pour plus d'informations, consultez le nouveau.info.
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0: à Vanille. 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

0: jusque dans Cougar Cup avec le reste de la musique plate. Les chanteurs de rap, ils étaient à l'école de musique, ils se faisaient sortir des cours parce qu'ils parlaient trop. Ils connaissaient pas leurs notes, ils savaient pas chanter, mais ils avaient tellement parlé qu'à tort, ils en font un métier.
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0: T'arrapes pas ta pomme, t'arrapes pas ton rap.
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0: Faut être très synchrone pour avoir l'air de

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7: Bienvenue dans mon road trip. Chélie qui vous accompagne jusqu'à 11h partout à travers la province sur les ondes d'énergie. Merci de nous choisir. Merci aussi de déjà prendre le temps de me texter un petit coucou au 6-12-12. C'est le fun de vous savoir là. Sébastien, Vicky, Luc, Mélanie, Mario. Vous êtes réveillés depuis quelle heure? Dites-moi ce que vous allez faire aujourd'hui et puis dans quel coin vous êtes. Il y a tellement d'activités encore partout à travers la belle province. J'ai hâte de vous lire. J'ai aussi hâte de vous présenter la toune qui me roule en tête aujourd'hui. J'ai aussi hâte de vous parler d'un événement viral qui s'est déroulé la fin de semaine dernière. Je vais absolument revenir là-dessus. Mais juste avant, Émile Bilodeau est en route. You too! Et je pars ça avec un beau souvenir de 98. Fastball, The Way, ta musique, ton fun, ton été, ici, sur Énergie.

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1: Vous êtes en plein road trip avec Chili. Merci d'être là. Puis je suis contente parce que c'est le moment de vous présenter la toune qui me roule en tête ces temps-ci. Ben, surtout aujourd'hui, je trouve que c'est une chanson parfaite pour commencer son dimanche en douceur. Mais avant de vous la présenter, j'ai Christine de Salaberry de Valleyfield qui, elle aussi, a une excellente toune qui lui roule en tête ces temps-ci. Allô, Christine, c'est quoi ta toune?
2: C'est Come Down de Bush.
1: Ah! Oh.

0: chante.
1: Je chante aussi. Je la chante dans ma douche, je la chante partout.
0: Tu veux-tu la chanter un peu pour moi maintenant?
1: Non.
0: Hey, mais quand même, ça, ça date de 94. Il me semble que ça me ramène loin, cette tune-là, là.
1: Oui, oui.
0: Avec Gavin Rossdale, t'avais-tu un crush sur lui?
1: Genre,
0: je te comprends.
1: J'en ai crush, j'en ai plusieurs d'autres.
0: C'est qui tes autres crush?
1: C'est l'Anselmo de Pantera.
0: Oh.
1: Puis Zach Wilde.
0: Oh, OK, t'as du goût, là, Christine.
1: Nelson Momoa, Henry Cavill, Tom Hardy.
0: OK, t'as une liste pareille, là. C'est impressionnant. Oui. T'as-tu un chum dans la vie?
1: Non, ça fait 10 ans que je suis célibataire.
0: Ben, c'est du quoi, profite-en.
1: Oh, c'est ça que je fais. Tous les autres mes croches. Tous les autres mes croches, ils briseront jamais le cœur.
0: Ben, merci d'avoir pris le temps de me donner la toune qui est toujours dans ta tête, puis c'est un bon choix, c'est vrai. Là, ça va rester dans ma tête.
1: Oh, good. Ça m'a fait plaisir, Chélie. Merci beaucoup.
0: Passe une belle journée. Salut, Christine.
1: Merci.
0: Ben, si on parle de crush, j'ai toujours eu un crush sur Don Henley des Eagles, et c'est la chanson que j'ai en tête ces temps-ci, surtout en ce dimanche matin. Ça me tentait de vous partir ça en douceur. On écoute Hotel California sur Énergie. Merci d'être là.

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Merci d'être à l'écoute et de passer votre matin avec moi. C'est Shelley qui vous accompagne jusqu'à 11h dans le road trip. Et je veux saluer Nathalie de Saint-Jérôme qui veut prendre ça relax aujourd'hui. C'est pas bête comme idée du tout. Tu veux peut-être aller au cinéma aussi, mais tu m'as pas dit pour voir quel film. Si tu cherches des propositions, je suis allée voir l'invitation la semaine dernière, The Invite, avec Seth Rogen. Il y a Olivia Wilde là-dedans. D'ailleurs, c'est elle qui l'a réalisé, le film. Il y a Penelope Cruz, Ed Norton. Hilarant. J'ai adoré de A à Z. J'étais là avec ma sœur et ma mère et on était crampés. Autre film que j'ai à te proposer, Françoise, toujours à l'affiche dans plusieurs cinémas au Québec. C'est un film qui est sur ma liste cette semaine. Il faut absolument que j'aille voir ça. Merci d'être là aussi à Jessie qui est à la roulotte et qui était contente d'entendre Hotel California. Ça a bien parti ton dimanche matin. Petit lendemain de brosse, Jessie. Pas toujours facile. Je comprends. Ben tiens, j'ai une autre chanson qui est en douceur pour toi et pour toutes les autres personnes qui sont un peu dans la même situation. You and Your Heart, Jack Johnson sur Énergie, partout à travers la province.

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2: Préparez-vous, parce qu'après la pause, j'ai du M&M pour vous avec Without Me. J'adore cette chanson, mais pas juste ça. Je voulais absolument revenir sur cette série de 3 concerts donnés au Yankee Stadium la fin de semaine dernière avec Jay-Z. C'était un succès historique. On parle ici d'à peu près 140 000 spectateurs au total sur l'ensemble des 3 soirées. 45 000 fans par soir. Il y a certaines personnes qui ont payé 1 200 $ US pour leur billet. Mais en même temps, quand on regarde la brochette d'artistes qui étaient présents, Beyoncé, Nas, Alicia Keys, Slick Rick, Eminem, Pharrell Williams, Rihanna, Usher, j'en passe, il y en avait tellement. Et le dernier concert s'est terminé à 3h du matin, c'est fou! Et on peut voir passer les images du concert sur les internets, allez voir ça. J'ai beaucoup aimé la prestation d'Eminem avec Jay-Z, ils ont chanté Renegade ensemble. Eminem est là, tout de suite après la pause, Without Me, bougez pas, ta musique, ton fun, ton été, ici sur Énergie.
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0: J'ai Gabriel avec moi, Gabriel qui est en road trip, lui, parce qu'il est en vacances de construction. Salut, Gabriel.
1: Salut.
0: Tu t'en vas en quelque part de quand même exceptionnel. J'ai vu les images. Moi, j'ai jamais assisté à cet événement-là. T'es où, là?
1: À la traversée à Robertval au lac Saint-Jean.
0: Très cool. Tu me disais que tu y allais quand même assez souvent.
1: Oui, oui. Je vais souvent avec mes amis. L'été, quand on est tous à congé, ça nous permet de tout se voir et de voir de nouvelles personnes et les spectacles. C'est toujours le fun.
0: Fait que toi, t'habites en Beauce, tu quittes la Beauce, tu te rends là, puis tu retrouves tes amis, puis vous passez quoi? Est-ce que vous êtes là tout le long?
1: Oui, oui, c'est ça, on passe toute la semaine là.
0: Très le fun, ça. Merci de prendre le temps de me parler. Je te souhaite un bon road trip, puis profite-en cette semaine. Y a-t-il quelque chose que je peux t'offrir après la pause en musique?
1: Du Queen.
0: Queen! C'est drôle parce qu'il y a un des membres du groupe qui célèbre justement son anniversaire aujourd'hui. Je vais vous dire c'est qui après la pause. Merci, Gabriel. Bonne semaine.
1: Merci à vous aussi.
0: Salut. Hey, j'adore ça, il me vouvoie. Là, je me sens comme une madame.
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0: Merci de nous choisir à Énergie. Chili qui vous accompagne dans son road trip. On est ensemble jusqu'à 11h. Et avant la pause, Gabriel m'a demandé du Queen. Je trouve ça parfait parce que l'un des membres fondateurs célèbre son 79e anniversaire aujourd'hui. Nul autre que Sir Brian May. Musicien incroyable, chanteur, auteur, compositeur, astrophysicien britannique. Ça m'impressionne toujours. Ça me tentait d'écouter du Under Pressure avec vous. Montez le volume. Bonne fête, Brian May. C'est parti. Ta musique, ton fun, ton été. Voici Queen et David Bowie.

Oh, je suis contente. Aujourd'hui, je vais vous parler de l'album Lungs sur lequel on y retrouve la chanson Dark Days Are Over de Florence and the Machine. J'adore cette chanson-là. Gros hit qui a connu énormément de succès. Mais il y a d'autres bonnes tunes sur cet album-là. Lungs, leur tout premier qui est sorti en 2009. Je me souviens quand j'ai entendu, j'avais capoté. Mais moi, je suis fan d'Annie Lennox. Je suis fan de la voix de Dolores O'Riordan, des Cranberries. J'aime Sinead O'Connor. Alors, on est un peu dans la même vague musicale avec la voix de Florence Welch. C'est très théâtral, c'est très mystique. C'est pas pour tout le monde nécessairement. Mais je veux quand même vous faire découvrir d'autres chansons issues de l'album Lungs. Peut-être que vous allez découvrir un bijou. Moi, je trouve personnellement que c'est un album qui s'écoute très bien, qu'on est en train de faire à souper, qu'on est entre amis, en train de trinquer un peu. Ça s'écoute très bien en background. Alors, je vous fais découvrir My Boy Builds Coffins.

c'est tout doux, mais ça monte, ça monte, ça devient de plus en plus fort. J'adore parce que je trouve que justement, c'est plein d'entrain. Ça met parfaitement en valeur le talent de conteuse de Florence Welch. I'm not calling you a liar. Ça, c'est une autre tune de Florence and the Machine, très appréciée par les fans. I'm not

La voix de Florence Welch. Vous venez d'entendre I'm Not Calling You a Liar tiré de l'album Lungs que je vous propose fortement. Je termine avec Blinding, un hymne énergique, entraînant, porté par des percussions tribales. Il y a des harpes là-dedans. Je trouve que c'est un parfait exemple du son folk gothique luxuriant qui fait la renommée de l'album Lungs. Écoutez ça.

est tellement bon. Vous venez d'entendre Blinding de Florence and the Machine. C'est tiré de leur premier album Lungs, que je vous conseille si ça vous tente. C'est peut-être pas pour tous les goûts, mais je trouve que ça vaut vraiment la peine de l'explorer, cet album-là. Et bien sûr, tiré de Lungs. Une chanson qu'on connaît très bien, que j'adore, qui fait partie de ma playlist et que je veux écouter avec vous à l'instant. Dog Days Are Over sur Énergie.

Vous êtes en plein road trip avec Shelley. On est ensemble jusqu'à 11h partout à travers le Québec sur les ondes d'énergie. Merci de nous choisir. Là, il faut absolument que je partage quelque chose qui est arrivé. J'avais des restants d'un club sandwich, puis j'avais tellement faim. On dirait que j'étais plus capable d'attendre. J'ai gobé, là. Eh là là, c'est pas bon pour la santé, ça. Y a-t-il quelqu'un qui a des Tums? Je le regrette tellement. À venir en musique dans les prochaines minutes, seul de Québec Redneck Bluegrass Project. Ça, c'est un véritable coup de cœur. Ils sont en spectacle, d'ailleurs, ce vendredi au Festival des Générations de Nicolette. Il y a aussi Jelly Roll en spectacle ce soir au FEC. Y a-t-il quelqu'un qui va y aller? Je sais, vous êtes nombreux. Il y a David et sa filleule. Je vous salue. Bon spectacle à vous. Je sais qu'il y a Karine et Tania aussi qui vont y être parce que j'ai vu ça passer sur le 6-12-12. Profitez-en, amusez-vous bien. Le voici, nouvellement divorcé, Jelly Roll avec Holy Water sur Énergie.

0: sonore.
1: Si vous cherchez un bon film à regarder avec une bonne bande originale, je vous propose Le Cascadeur, The Fall Guy.
2: L'acteur principal du film,
3: Rider,
2: a disparu. Tu dois le retrouver.
3: Pourquoi moi?
2: T'es un cascadeur, y a personne qui va le remarquer si t'es pas là. Le prends pas mal.
3: Ouais, ben...
1: On s'entend que c'est léger, là. Ce que je vous propose, c'est une comédie d'action, mais parfait pour l'été. C'est l'histoire d'un cascadeur joué par Ryan Gosling que j'aime beaucoup. J'aime tout ce qu'il fait, ce gars-là. Pas juste parce qu'il est cute, je trouve qu'il est bon acteur. Et il joue le rôle d'un cascadeur chevronné, patient, qui revient sur le plateau d'un tournage de film après avoir pris sa semi-retraite parce qu'il a presque perdu la vie lors d'un autre tournage en tant que cascadeur. Et là, il se retrouve, malgré lui, à une conspiration criminelle quand l'acteur principal du film disparaît puis c'est lui qui doit se charger de le trouver. Et ce que je trouve encore plus intéressant, c'est que le réalisateur David Leitch est lui-même un ancien cascadeur et c'est lui qui nous a donné John Wick, autre excellent film, Deadpool aussi, juste pour en nommer quelques-uns. Bullet Train, si vous avez aimé ce film-là, ben vous allez aimer The Fall Guy, le cascadeur. L'autre chose, c'est que la bande originale du film mêle des classiques rock et pop. C'est tellement bon. On a là-dessus Kiss, I Was Made for Loving You. On a Any Way You Wanted, The Journey, I Believe in a Thing Called Love, The Darkness. Il y a Phil Collins avec Against All Odds. Et justement, après la pause, j'aurai pour vous tiré de la bande originale Thunderstruck de AC/DC sur Énergie.
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le road trip avec Chili. Merci d'avoir été là. C'est tellement le fun de vous lire via le 6-12-12. Ça me tentait de vous laisser avec Rancid parce que je sais pas si vous êtes au courant de cette méga nouvelle. Il y a un super groupe qui se forme le temps d'un soir, d'un spectacle le 30 août prochain à Los Angeles pour célébrer le 50e anniversaire du premier album des Ramones. Écoutez le super groupe. On a ici Billy Joe Armstrong de Green Day, Tim Armstrong de Rancid, Travis Barker de Blink-182 et CJ Ramone, ancien bassiste des Ramones. Ils vont former le super groupe Creedence Family. J'espère qu'il va avoir une captation de ce spectacle et j'espère surtout qu'il va avoir un album. Ça serait incroyable. D'ici là, on écoute Rancid et je vous souhaite un bon week-end sur Énergie. Je vous embrasse, je vous aime et à la fin de semaine prochaine!

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C'est jour de finale pour la Coupe du Monde de la FIFA 2026. L'Espagne qui va affronter l'Argentine. Allez-vous suivre ça, vous autres, ce match-là? Ça commence à 15h. Je vais pouvoir peut-être vous tenir au courant. Peut-être qu'on aura le résultat du match d'ici la fin de l'émission à 17h. On poursuit avec un gros classique de 1983. C'est Give Me Your Lovin', ZZ Top.

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4: Oh oui, le soleil est quand même revenu un peu parmi nous après une journée assez pluvieuse hier. D'ailleurs, qu'est-ce que vous faites en ce beau dimanche? Texto 61212 ou encore le micro via iHeart. Je suis bien curieux de savoir c'est quoi vos plans de la journée. Si vous êtes en vacances, qu'est-ce que vous faites? Allez-vous profiter justement de ce beau temps qu'on a à l'extérieur? Dans les prochaines minutes, on aura Train, Sammy Sonic aussi sera là, Jay Scott. Pour tout de suite, c'est l'unique single du chanteur à avoir atteint le Billboard Hot 100 à la 8e place pendant 28 semaines. Sex and Candy, Marcy Playground.
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1: En ce dimanche 19 juillet, voici ce qu'il faut savoir ici au Saguenay-Lac-Saint-Jean. Premièrement, les États-Unis ont lancé ce matin une nouvelle série de bombardements en Iran, affirmant vouloir punir le pays pour la mort des deux militaires américains qui ont été tués dans des frappes iraniennes en Jordanie. Les sites militaires ainsi que les forces du corps des gardiens de la révolution islamique qui ont lancé des attaques contre les membres des forces américaines en Jordanie ont été visés. L'Iran de son côté était de frappe plus sur la ville de Sirik donnant sur le détroit d'Ormuz et d'autres dans la même province méridionale d'Ormoghazdan régulièrement ciblé ces derniers jours. Le Koweït et le Bérignan ont été aussi visés par des attaques iraniennes dimanche. Sinon, le service de police de Saguenay est à la recherche toujours de Bertin Racine. C'est l'homme d'une soixantaine d'années qui manque à l'appel là, depuis vendredi. Ses proches ont des raisons de crainte pour sa sécurité et sa santé. Il a des problèmes cardiaques et doit prendre sa médication tous les jours. Il mesure 1m80 et pèse 104 kg. Il a également un tatouage de pirate sur l'avant-bras gauche. Si vous l'avez aperçu, vous êtes invité à contacter le service de police de Saguenay au 418-699-6000. Il y a le corbillard blanc de la Société de l'assurance automobile du Québec qui va s'arrêter à Saguenay aujourd'hui vers 16h30 à la zone portuaire de Chicoutimi pour le Festival des rythmes du monde pour faire la prévention de cette période plus meurtrière sur les routes que sont les vacances de la construction. Les gens vont être invités à signer le véhicule qui est présenté comme un contrat mobile pour être vigilant sur les routes. Et finalement, nos voyageurs seront en action aujourd'hui. C'est programme double et journée latino face aux Aigles de Trois-Rivières à compter de 12h30 et les matchs 14h et 17h. Voici ce qui s'en vient. Nickelback, Photograph.

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Salutations à Sylvie qui s'en va vivre un méchant bel après-midi à l'enfer 150 tours de ses Féliciens à l'autodrome pour les courses des amateurs qui se sont inscrits avec leur bolide. Événement qui a été reporté hein, parce que ça devait avoir lieu hier, mais avec la pluie, on sait tous que ce qui s'est passé, ça a été reporté. C'est certain que ça va brasser puis qu'il va y avoir de l'ambiance là-bas. En musique dans les prochaines, Ghost seront là, Foo Fighter avec Walk aussi. Puis on écoute le premier single de The Cranberries sorti en 1992. C'est Dreams, Énergie. 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

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Vous me textez le mot « vacances ». Vous pouvez aussi utiliser le Facebook de Énergie 94.5. Puis tant qu'à me texter, profitez-en donc pour me dire aussi qu'est-ce que vous faites aujourd'hui en ce beau dimanche. En musique dans quelques instants, Blink avec « I miss you », ça s'en vient. Oh,

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0: Oh, des fois, on se dit, mon Dieu, qu'est-ce que je pourrais bien faire aujourd'hui? Puis on oublie qu'on a des attraits touristiques à visiter ici, dans notre région. 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En musique, dans quelques instants, c'est Lou Combs qui s'en vient. 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

Soak Up the Sun, Sheryl Crow, 94.5 Énergie. Dans les prochaines, Until the Sun Explodes, Sublime, ça s'en vient. Bare Naked Ladies aussi. Mais pour tout de suite, c'est une chanson qui est écrite après avoir été éliminée d'American Idol. Voici Home d'Audrey au 94.5 Énergie. 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

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Au confessionnal, il est en pause estivale en ce moment, mais il sera de retour dès l'automne prochain avec les évincés d'Occupation Double. Sinon, il y a les coups de César Vin, Célébrité. On a aussi Couple Ouvert qui est disponible. La chanson pour l'instant, c'est Renegades, ex-ambassador à Énergie.

Salutations à Sébastien qui est en direct du match des voyageurs. Match qui commence dans quelques minutes d'ailleurs à 14h. Donc voilà, il me dit qu'il y a une ambiance survoltée. Là, aujourd'hui, c'est journée latino. Donc il y a de la musique en masse. Puis il me dit que c'est toute une ambiance. Il est bien excité du match. Puis on va croiser les doigts que nos voyageurs prennent leur revanche face aux Aigles de Trois-Rivières. Alors qu'ils ont perdu par la marque de 10 à 7, un peu plus tôt, cette semaine. Dans les prochaines, Billy Idol, Money Money, ça s'en vient à Énergie.

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0: Allô Véronique, c'est Zachary d'Énergie, ça va bien?
1: Oui, ça va bien.
0: Véro, si je te dis que tu t'en vas à l'Odyssée des bâtisseurs, tu gagnes ton laissez-passer familial. T'es-tu contente?
1: Trop cool!
0: T'es-tu avec ton chum François? J'ai vu que vous avez mis vos deux noms quand vous m'avez texté. Là. Fait que vous êtes ensemble. Qu'est-ce que vous faites?
2: Oui, on est ensemble. Ben non, nous autres, on vient de Palardeau, puis on vient de déménager à Delisle. Fait que c'est une place qu'on voulait visiter.
0: Okay.
2: Ça va bien faire.
0: Ah, ben c'est bien le fun, tout ça. Puis là, êtes-vous en vacances?
2: Oui.
0: Oui, fait que là, c'est déménagement en vacances. On fait ça pendant qu'on est en congé.
1: Ah oui.
2: Exactement.
0: Ben félicitations à vous deux. Merci Véro. Merci François d'être à l'écoute d'Énergie. Puis je vous souhaite une belle journée. À venir dans les hits du week-end ici à Énergie, on aura bien évidemment Queen, Pink, ça s'en vient, Maroon 5, Alex Warren, Weezer aussi seront là. Et je vous parle de ce qui s'est passé aujourd'hui, en ce 19 juillet, dans l'histoire du rock. Dans quelques instants aussi, Kenny Loggins, Danger Zone, ça s'en vient.
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with you, Muse, à Énergie 94.5. Jour spécial aujourd'hui parce que c'est le 79e anniversaire du guitariste de ce groupe emblématique, Brian May, qui souffle 79 bougies. On écoute The Show Must Go On, gros classique. C'est Queen, Énergie 94.5. 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
1: 19 juillet, grosse journée dans l'histoire du rock. Premièrement, 1947, c'est la naissance de Brian May, le guitariste du groupe Queen, qui souffle ses 79 bougies aujourd'hui. L'année prochaine, ce sera 80. Maintenant, 1954, Sun Record va sortir That's Alright, la chanson d'Elvis Presley qui est considérée comme l'acte de naissance même du rock and roll. Maintenant, petit saut dans le temps, 1975, c'est Paul McCartney et Wings qui sont numéro 1 au Billboard Hot 100 avec Listen to What the Man Said. Et maintenant, 1976, c'est la séparation officielle du groupe Deep Purple qui vont revenir ensemble quelques années plus tard après le départ de David Coverdale et qui était, dans le fond, dans l'addiction. Deep Purple qui sont connus pour des gros hits comme Smoke on the Water et Highway Stars. Maintenant, 1980, c'est Queen qui est au numéro 1 des charts albums au UK et au US avec The Game, qui contient notamment Another One Bites the Dust et Crazy Little Thing Called Love. 1984, Prince et Bruce Springsteen s'occupent les deux premières places du Hot 100. Quand même assez impressionnant pour ces deux artistes. En 1986, maintenant, c'est Genesis qui va décrocher son unique numéro 1 américain avec la chanson Invisible Touch. Et finalement, 1988, Bruce Springsteen va se produire en Allemagne de l'Est devant plus de 300 000 personnes. Ça, c'est impressionnant. Moi, je pense que j'aurais bien de la misère à me produire devant 300 000 personnes. Dans les prochaines, Alanis Morissette, Ironic, ça s'en vient.
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0: Oh, je sais pas ce que vous avez prévu en fin de semaine prochaine, mais une chose est sûre, c'est que c'est le Festival des bières d'Allemagne. Ça commence le 23 et ça finit le 25 juillet. Donc, de jeudi, à samedi, il y a 40 exposants qui vont être sur place. Des brasseries, des distilleries, de la bouffe. Tout ça en plein cœur d'Alma. Vraiment une ambiance imbattable. En plus, il y a une foule de spectacles qui sont prévus au calendrier. Entre autres, Gabouchard va être là, Marie-Céleste, Le Loup et ses fourmis, qui est un spectacle hommage à Jean Le Loup et Rick Duff. Vraiment, toute une solide programmation à venir voir, justement, en plein cœur du centre-ville d'Alma. Et puis, ça va faire du bien, hein? Un petit peu de sortir, d'aller boire, de profiter, tout ça en famille. Et si jamais vous voulez plus de détails sur la programmation, ou pour vous procurer vos billets, rendez-vous au bière avec un S, alma.com. Voici ce qui s'en vient dans les prochaines minutes. Summer 12 to 12. Miles Smith, Nighthorn, Drive Safe, ça s'en vient.
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Le parolier Richie Soupa s'est inspiré d'une phrase entendue lors d'une réunion des alcooliques anonymes pour écrire cette chanson. On écoute Amazing, Aerosmith, Énergie 94.5, ta musique, tes chums, ton fun.

Félicitations à Annabelle Bergeron de Métabetchouan qui remporte son laissez-passer familial pour aller à l'Odyssée des bâtisseurs. Elle me disait qu'aujourd'hui, c'était justement journée magasinage avec ses cocos de 10 et 13 ans. Son plus jeune avait besoin d'un bâton de baseball. Et puis, on faisait du petit magasinage avec la rentrée qui approche. Alors, quand même un petit peu plus qu'un mois, mais on est prévoyant du côté d'Annabelle. Donc, félicitations encore, Annabelle, pour ton laissez-passer. Et merci d'être à l'écoute des Weekend Énergie à l'instant. 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

0: 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Voilà. Dans quelques instants, Youngblood, Smashing Pumpkins, ça s'en vient. Life is a Highway, Tom Cochrane.
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1: Dimanche 19 juillet, pour commencer, ce matin, les États-Unis ont lancé une nouvelle série de bombardements en Iran, affirmant vouloir punir le pays pour la mort de 2 militaires américains dans des frappes iraniennes en Jordanie. Il y a un autre militaire qui est toujours porté disparu à l'heure actuelle. L'Iran, de son côté, a fait des frappes sur la ville portuaire de Sirik. Il y a aussi des frappes qui ont visé une centrale nucléaire en construction à Darkovin, dans le sud-ouest. Et il y a d'autres pays alliés des États-Unis comme le Koweït et le Bahreïn qui ont dit avoir été visés par des attaques iraniennes dimanche et qui ont touché une centrale électrique. Sinon, aujourd'hui marque le 30e anniversaire du déluge du Saguenay. C'est en 1996 que 275 mm de pluie en 3 jours se sont abattus sur la région, causant plusieurs inondations dans plusieurs municipalités, comme 50 villes et villages de la région, près de 1100 maisons qui ont été détruites, 1,5 milliard de dollars en dégâts et 16 000 personnes évacuées. Ça a vraiment marqué notre histoire et on peut aujourd'hui en témoigner avec la petite Maison Blanche. Sinon, il y a le corbillard blanc de la Société de l'assurance automobile du Québec, la SAAQ, qui s'arrête à Saguenay. L'objectif, c'est de faire appel à la vigilance pendant cette période particulièrement meurtrière sur les routes que sont les vacances de la construction. Ils seront là dès 16h30 à la zone portuaire de Chicoutimi pour le Festival des Rites du Monde. Les gens sont invités justement à aller signer sur la voiture comme une espèce de contrat mobile pour être vigilant sur les routes. Et maintenant, la Coupe du monde de la FIFA a débuté. C'est actuellement 0-0 entre l'Espagne et l'Argentine. Un tir au but effectué par l'Espagne. C'est à suivre dans les prochaines The Offspring. Ça s'en vient. X is an O, Ellie King.

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Hey, on est là, nous autres, pas de vacances pour le boost, dit avec PA toute la semaine. Et on a un beau prix pour vous dans la zone jeu. 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Ouais!

Losing My Religion au 94.5 Énergie dans quelques minutes. Somebody That I Used To Know, ça s'en vient, Red Hot Chili Pepper. Pour tout de suite, c'est Time Machine, The Talk.

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0: Actuellement, la circulation est perturbée sur le boulevard Saint-Jean-Baptiste à Labbé. Il y a une collision frontale entre deux véhicules qui serait survenue aux alentours de 15h30 à la hauteur de la maison du trophée. Il y aurait 5 personnes, dont 2 enfants, qui se trouveraient à bord des voitures impliquées. Et puis, voilà, si vous avez plus de détails, texto 61212 ou bien par téléphone, dites-moi ça. Dans quelques instants, Jelly Roll, ça s'en vient. Et Gorillaz, Feel Good.
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Oh oui, dans quelques instants, c'est ton party énergie avec Isa Desjardins qui commence ici au 94.5 énergie. Et je vous garantis que vous allez avoir tout que de la musique au cours des prochaines minutes. Green Day, Foo Fighters, on aura aussi Katy Perry qui sera là. Donc vraiment, toute une solide programmation au menu. Soyez à l'écoute demain, le Boost dès 5h30. Et sur ce, ben moi, je vous souhaite une excellente fin de journée à notre antenne. Je m'appelle Zachary Bergeron et voici les respectacles. C'est l'homme 7-Up. Salut, bonne soirée.

0: aller te chercher une petite frette. Puis on revient.
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1: On a de la grosse musique qui s'en vient dans les prochaines minutes et dans la prochaine heure. Qu'est-ce que je dis là? Pas juste dans les prochaines minutes. Le Party Energy, c'est là pour ça. C'est pour vous garrocher en pleine face la meilleure musique de party qui soit. Alors les filles, je sais pas quelle météo il fait dans votre région, mais c'est le temps de sortir le top de maillot parce qu'on va entendre du Miami, Will Smith, Robbie Williams, Pennywise. Et juste avant de procéder avec la première chanson de ce blitz musical, tout à l'heure, je vous pose une question concernant l'heure d'été. Voici Weezer à énergie.

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1: Dans votre party Énergie avec Isa, tout à l'heure, je vous parlais de l'heure d'été. Il y a les États-Unis qui pourraient prochainement abolir le changement d'heure bimensuel pour adopter l'heure d'été de façon permanente à l'échelle nationale. Et ma question aujourd'hui, c'est seriez-vous prêt à embarquer là-dedans? Tu sais qu'on reste à l'heure d'été tout le temps. Donc, pour ou contre, allez me répondre via texto ou sinon sur mon Instagram, Isa Le Chat. J'aurai Black Eyed Peas tout à l'heure, Fall Out Boys. Et si vous demandez quel âge vous avez, dites-vous que cette chanson-là est sortie en 1999. Voici What's My Age Again, Blink 182 à Énergie.

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1: Toujours dans votre party Énergie, sachant que je suis une fille de la ville de Québec, j'aimerais que, tous ensemble, vous essayiez de deviner quel spectacle je m'en vais voir ce soir dès que j'aurai terminé le 5 à 7 Énergie. OK, il n'y a pas de mauvaise réponse. Si vous avez la bonne réponse, vous gagnez mon respect et aussi de l'excellente musique. Comme toujours, les Colocs, Dropkick Murphys, c'est top! Et pourquoi pas un peu de Rihanna dans mon party Énergie? Hey!

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1: Alors voilà la bonne réponse. Tout à l'heure, je vous demandais quel spectacle j'aurai la chance de voir dans quelques heures. Dès que je ferme mon micro, je pars à courir et je m'en vais au spectacle de roulement de tambour. Jelly Roll, oui! Je savais pas qu'on avait la même âge. Il est né en 1984. C'est un gars de Nashville. Il a été découvert vraiment là, par le grand public en 2020 avec sa chanson Save Me. Et depuis, il cumule les hits. Je savais pas que c'était un rapper avant d'être un chanteur. Il a physiquement beaucoup changé dans les dernières années. Voici Jump Around, House of Pain à Énergie.

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1: Toujours avec Isa ce dimanche 19 juillet. Ça passe très vite. Tout à l'heure, je vous posais une question concernant les États-Unis qui veulent abolir le changement d'heure. Êtes-vous pour ou contre? Aimeriez-vous ça, nous autres, au Québec, qu'on reste à l'heure d'été? Répondez-moi par texto. J'ai encore de l'excellente musique pour vous autres. Question de Continue le Party à Énergie.
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1: Ok, oui, c'est une Isa tout habillée de country qui s'en va voir le Jelly Roll dans les prochains instants. Je vous souhaite une magnifique fin de semaine. Prenez votre temps, relaxez. Vous êtes en vacances, au travail, peu importe. Prenez le temps de vivre, prenez le temps d'être avec vos proches. Déposez votre téléphone et profitons un peu de la vie. Soyez présents pour vous-même, mais pour les autres aussi. Hey, je vous embrasse très, très fort. Je vous souhaite une excellente semaine. Soyez prudents sur la route. Reposez-vous et écoutez la meilleure musique. C'est où ça? C'est à Énergie, bien sûr. À la semaine prochaine.

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